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1: Bonjour à tous. Patrick Bruel, mis en examen pour viol, tentative de viol, agression sexuelle et harcèlement sexuel. Le chanteur a été présenté hier devant plusieurs juges d'instruction à l'issue de sa garde à vue. Il a également été placé sous contrôle judiciaire. Il est pour l'instant poursuivi dans 4 affaires, mais au moins 26 femmes accusent l'artiste de 67 ans de viol ou encore d'agression sexuelle. Patrick Bruel, qui conteste l'ensemble des accusations, a annoncé l'annulation de la majeure partie de sa prochaine tournée. Les obsèques de Liana se dérouleront demain après-midi à Florence, une cérémonie qui se tiendra dans la plus stricte intimité à la demande de la famille de la collégienne de 11 ans retrouvée morte le 4 juin dans le Gers. Dimanche déjà, quelques 6000 personnes ont rendu hommage à l'enfant lors d'une marche blanche dans la commune rurale. Un soldat français tué au Liban. Le jeune homme de 21 ans a été atteint par un tir accidentel lors d'un entraînement. Une annonce hier du ministère des Armées. Il appartenait au 8e régiment de parachutistes d'infanterie de marine de Castres. Il était déployé au Liban depuis début juin pour une mission de partenariat militaire. Et une nouvelle nuit sous tension au Moyen-Orient. Les États-Unis ont lancé une autre série de bombardements contre l'Iran. Les Américains annoncent avoir frappé des installations de surveillance militaire, des systèmes de communication et des sites de défense aérienne iranien à travers tout le pays. En représailles, Téhéran, de son côté, affirme avoir visé des bases américaines au Koweït et à Bahreïn. Le pape Léon XIV a béni la tour du Christ de la Sagrada Familia, la très célèbre basilique de Barcelone, imaginée par Antoni Gaudí. Le souverain pontife a célébré une messe hier soir devant notamment le roi d'Espagne Philippe VI, avant un spectaculaire son et lumière sur le parvis. Et puis on termine avec le football, car c'est parti pour un peu plus de 5 semaines de compétition en Amérique. C'est le coup d'envoi ce soir, la Coupe du Monde de foot 2026. Pour le premier match, le Mexique affronte l'Afrique du Sud. L'équipe de France, de son côté, est arrivée hier aux États-Unis. Le premier match pour les Bleus, on le rappelle, c'est mardi prochain et ce sera contre le Sénégal. Excellent début de journée à tous.

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4: Et nous sommes le 11 juin. Aujourd'hui, nous fêtons les Barnabé et les Barthélémy. Et en ce 11 juin, je pourrais vous parler de John Wayne, icône du western américain qui décède en 1979, ou de la course automobile Paris-Bordeaux-Paris, considérée comme la première course automobile de l'histoire en 1895. J'aurais aussi pu vous parler de la sortie aux États-Unis en 1982 du film E.T. l'extraterrestre. Mais le 11 juin 1910, né Jacques-Yves Cousteau, le commandant Cousteau, célèbre pour ses films sur les océans et son bonnet rouge. Jacques-Yves Cousteau se découvre très jeune une passion pour la mer. Sa carrière débute à l'école navale de Brest. Il intègre l'équipage du navire école, la Jeanne d'Arc. Pour ses faits de guerre et de résistance, Cousteau recevra la croix de guerre et le titre de chevalier de la Légion d'honneur. En 1943, il dépose le brevet du scaphandre autonome moderne. Dans les années 50, il embarque à bord de la Calypso, un dragueur de mines devenu navire océan destiné à la recherche scientifique sous-marine. Pendant 4 décennies, il sillonne les mers et les océans. Il rapporte de ses voyages des films en couleur sur les fonds marins comme Le Monde du Silence, co-réalisé avec Louis Malle, qui sera Palme d'Or du Festival de Cannes et Oscar du meilleur film documentaire en 1956. Cousteau meurt le 25 juin 1997 à Paris et laisse derrière lui environ 150 films et 60 ouvrages. La citation du jour est signée de Jacques-Yves Cousteau. Le bonheur pour une abeille ou un dauphin est d'exister. Pour l'homme, c'est de le savoir et de s'en émerveiller.
5: Il y a de quoi s'émerveiller avec toutes les belles choses que nous propose la nature. Merci François, Germain et cet éphéméride. Allez, une belle journée tout le monde, un très très bon jeudi matin. On vous souhaite plein d'émerveillements pour cette journée, pour les prochaines heures à venir. Ici, il est 7h. C'est Axel Bousquet, encore une fois, à vos côtés pour ouvrir cette matinale. On rejoint tout de suite Clémence Lebary pour notre première tranche d'information. Bonjour Clémence.
6: Bonjour à tous. Nouvelle nuit de bombardement au Moyen-Orient. L'Iran a lancé une série de tirs contre ses voisins du Golfe. Les gardiens des révolutions qui disent avoir visé des bases américaines au Koweït, à Bahreïn et en Jordanie. Plus tôt, les États-Unis ont lancé des frappes contre l'Iran. Les Américains qui ont bombardé des installations militaires à travers tout le pays. La tension qui s'accroît également fortement autour du détroit d'Ormuz. Les gardiens des révolutions assurent que cet axe stratégique est fermé jusqu'à nouvel ordre. Une affirmation démentie par l'armée américaine. L'actualité, c'est bien sûr Patrick Burel qui a été mis en examen. Le chanteur a été présenté hier devant plusieurs juges d'instruction à l'issue de sa garde à vue. Il est poursuivi pour viol, tentative de viol, agression sexuelle et harcèlement sexuel. Il a été placé sous contrôle judiciaire. L'artiste de 67 ans est mis en cause pour l'instant dans 4 affaires, mais au moins 26 femmes l'accusent de viol ou encore d'agression sexuelle. Patrick Bruel conteste l'ensemble des accusations. La famille du principal suspect dans la mort de Liana dans le viseur de la justice. Le frère de Jérôme Barella a été mis en examen pour viol sur mineur et viol sur conjoint. Le père des deux hommes fait aussi l'objet d'une réouverture d'enquête pour des faits d'agression sexuelle sur 2 de ses petites filles. Gérald Darmanin recule sur sa réforme de la justice. Le garde des Sceaux a annoncé hier retirer sa mesure phare, le plaidé coupable qui a été rejeté par la commission de l'Assemblée nationale. Cette procédure prévoyait qu'en échange d'une reconnaissance des faits par l'accusé, il lui soit proposé une peine maximale inférieure d'un tiers à celle normalement encourue. Le projet de loi, lui, sera examiné dans l'hémicycle à la fin du mois. Le basket et un match 3 incroyable en finale NBA. Alors qu'il menait de 27 points à la mi-temps, les Spurs de Victor Wembanyama sont finalement battus 107 à 106 par New York. Le prochain match, c'est dans la nuit de samedi à dimanche au Texas. Et puis en football, c'est le début de la Coupe du Monde. La cérémonie d'ouverture, c'est ce soir au Mexique. Le mondial qui s'ouvre avec le Mexique qui affronte l'Afrique du Sud, c'est à 21h. Excellent début de journée à tous.
5: L'info, l'information ici sur Bretagne 5 qui reviendra à plusieurs reprises durant cette matinale, hein, vous commencez à le savoir. Merci beaucoup Clémence, à tout à l'heure. Un petit tour du côté de la météo cette fois pour ce jeudi, pour cette fin de semaine. On en touche un mot avec Maëlle Boisard tout de suite, bonjour.
7: Déma d'Axel, bonjour à toutes et à tous. En ce jeudi matin, les nuages sont nombreux entre le Léon et le Pays briochin. Quelques cumulus circulent également près du littoral sud breton et puis plus à l'est entre l'Ille-et-Vilaine et la Loire-Atlantique, les éclaircies sont plus généreuses. Côté température, on note des minimales bien fraîches pour la saison avec généralement 6 à 8 degrés au petit matin dans l'intérieur des terres, jusqu'à 5 degrés hein, vers le secteur de Carré. Puis sur le littoral, les températures sont quand même un peu plus douces, hein, 10 à 12 degrés. Pour cet après-midi, on note un contraste nord-sud hein, au niveau du ciel sur la région avec plus de nuages entre le Léon et le Pays Malouin, avec quelques gouttes possibles hein, près du littoral. Et puis, plus au sud, les éclaircies dominent davantage avec la présence de quelques cumulus. Pour cet après-midi, les températures maximales restent proches, voire légèrement sous les normales de saison, avec 19 degrés hein, du côté de Lannion et Saint-Brieuc, 21 degrés pour Rennes ou encore pour Nantes. Pour les prochains jours, on note un changement de temps assez radical et ce sera le cas dès la journée de vendredi avec des températures en hausse pour cette journée jusqu'à 26 degrés pour le pays nantais et puis surtout pour samedi et dimanche. On note des valeurs de température qui pourraient atteindre voire dépasser le seuil de forte chaleur avec 31 degrés pour la Loire-Atlantique ou encore 31 à 33 degrés pour l'est de la région dimanche. Davis McDonald à Ken Arrentin.
5: Maël Boisard de Météo Bretagne, comme Clémence, hein, qu'on retrouvera à plusieurs reprises sur cette antenne avant 9h. Allez, c'est parti pour votre conducteur de ce matin. Le petit air dans la tête arrive avec Raphaël. Aujourd'hui, on réécoutera ensemble America avec Earth With No Name. On vous proposera Louis Crépeau et le journal des sports. On aura aussi un petit peu plus tard Inno & Tech avec Eric Gobert qui nous présentera la West Tech. On vous proposera le livre du jour de Frédéric Coster avec l'épaisseur de la nuit. On aura aussi Destination commune, Nathalie Villalon, Le temps pour comprendre de Soraya Yakete, le bulletin de la mer de Géraldine, les unes de la presse régionale, ça c'est Cyril Clément comme chaque matin. Et puis on vous proposera également notre invité politique de 8h15 comme chaque jour. Aujourd'hui nous recevrons à notre studio Vincent Lemot, maire de Plouec-du-Trieux, président de Guingamp-Paimpol agglomération. Il répondra aux questions de Stéphane Hamon.
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5: Et le 7-9, c'est aussi Poèmes efficaces de David Christoffel, Serge Surpin pour SatMag. On aura aussi Patrick Huffard pour ses pronostics hippiques. Rendez-vous tout à l'heure à l'hippodrome de Longchamp. Allez, on démarre avec le petit air dans la tête de Raphaël, tout de suite comme chaque jour.
2: Ce matin, un standard dans notre petit air. Le 29 décembre 1971, sortait le premier album du groupe America, tout simplement intitulé America. Sur cet album figurait A Horse With No Name, une ballade à brin minimaliste qui devait à l'origine s'intituler Desert Song. L'album sorti en Europe, puis aux États-Unis, ne rencontrera pas immédiatement le succès. Et pourtant, au fil du temps, A Horse With No Name va devenir un standard, sans doute aidé par les nombreuses reprises dans les bandes originales de films ou de séries, et même dans des spots de pub. Un petit air, un rien planant pour démarrer cette journée de jeudi, avec une mélodie qui risque bien de vous trotter dans la tête un bon moment.

0: On est remonté loin, là, dans les années 70, 1971, donc, pour ce petit air dans la tête de Raphaël, ce jeudi à 7h10.
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0: Encore un petit peu de musique avant de retrouver l'info d'ici quelques instants en compagnie de Clémence. Je vous propose Saya Gray tout de suite avec 10 Ways to Lose. To Lose a Crow sur Bretagne 5. Bonjour et soyez les bienvenus. 20.

0: Nous sommes jeudi, ce 11 juin 2026. On va rejoindre Patrick Huffard d'ici quelques instants. Avant ça, comme promis, le retour de l'info avec le rappel des titres de l'actualité en compagnie de Clémence Lobary. Bonjour Clémence.
1: Bonjour à tous. Nouvelle nuit de bombardement au Moyen-Orient. L'Iran a lancé une série de tirs contre ses voisins du Golfe. Les gardiens des révolutions qui disent avoir visé des bases américaines au Koweït, à Bahreïn et en Jordanie. Plus tôt, les États-Unis ont lancé des frappes contre l'Iran. Les Américains qui ont bombardé des installations militaires à travers tout le pays. La tension qui s'accroît également fortement autour du détroit d'Ormuz. Les gardiens des révolutions assurent que cet axe stratégique est fermé jusqu'à nouvel ordre. Une affirmation démentie par l'armée américaine. L'actualité, c'est bien sûr Patrick Burel qui a été mis en examen. Le chanteur a été présenté hier devant plusieurs juges d'instruction à l'issue de sa garde à vue. Il est poursuivi pour viol, tentative de viol, agression sexuelle et harcèlement sexuel. Il a été placé sous contrôle judiciaire. L'artiste de 67 ans est mis en cause pour l'instant dans 4 affaires, mais au moins 26 femmes l'accusent de viol ou encore d'agression sexuelle. Patrick Burel conteste l'ensemble des accusations. La famille du principal suspect dans la mort de Liana dans le viseur de la justice. Le frère de Jérôme Barella a été mis en examen pour viol sur mineur et viol sur conjoint. Le père des deux hommes fait aussi l'objet d'une réouverture d'enquête pour des faits d'agression sexuelle sur 2 de ses petites filles. Gérald Darmanin recule sur sa réforme de la justice. Le garde des Sceaux a annoncé hier retirer sa mesure phare, le plaidé coupable qui a été rejeté par la commission de l'Assemblée nationale. Cette procédure prévoyait qu'en échange d'une reconnaissance des faits par l'accusé, il lui soit proposé une peine maximale inférieure d'un tiers à celle normalement encourue. Le projet de loi, lui, sera examiné dans l'hémicycle à la fin du mois. Le basket et un match 3 incroyable en finale NBA. Alors qu'ils menaient de 27 points à la mi-temps, les Spurs de Victor Wembanyama sont finalement battus 107-106 par New York. Le prochain match, c'est dans la nuit de samedi à dimanche au Texas. Et puis en football, c'est le début de la Coupe du Monde. La cérémonie d'ouverture, c'est ce soir au Mexique. Le mondial qui s'ouvre avec le Mexique qui affronte l'Afrique du Sud, c'est à 21h. Excellent début de journée à tous.
0: Et l'actu qu'on retrouvera à 7h30, dans moins d'un quart d'heure maintenant. Clémence Lobary, merci beaucoup. On passe la parole à Patrick Huffard qui nous attend à l'hippodrome de Longchamp pour une nocturne encore ce jeudi. Patrick.
2: Bonjour Axel, 16 poulains et pouliches de 3 ans sont engagés dans le prix du Bel Air, le quintet plus de ce jeudi soir à Longchamp. C'est un handicap de 1400 mètres qui va se courir sur la nouvelle piste de Longchamp, le fameux toboggan avec son arrivée au deuxième poteau. Mais l'usine du Houlet, le numéro 9, connaît bien ce parcours. Elle a manqué de peu la victoire le 21 mai sur lui et sa fin de course a montré qu'elle avait une qualité de finisseuse, ce qui sera un avantage avec cette arrivée au deuxième poteau. Rosarion E13 collectionne les secondes places. Si le terrain reste bon, c'est une toute première chance. En mars à Chantilly, il avait été dominé par Saint-Sens, le numéro 4 aujourd'hui. Ce 500, c'est le compagnon d'entraînement de Mélusine du Houlet. Comme elle, il n'a pas le meilleur numéro de corde, mais lui aussi sait bien finir. Nelly Donado, le 6, est mieux lotie. Elle partira de la corde 7 et trouvera un bon terrain comme elle les aime. Tornado Alley, là, c'est le sujet de classe de la course. C'est le fils de Lope de Vega et il voit son poids hausser de 3,5 kg, ce qui est un gros handicap. Complètement à l'autre bout, Célente, le 16, avec ses 54 petits kilos, peut être un bon outsider. Voici donc nos numéros 9, 13, 4, 6, 1 et 16. À tout à l'heure, Axel, pour rappeler les numéros.
0: Pour la rediff, ça marche, c'est bien noté. Merci, Patrick.
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0: Votre matinale se poursuit avec InnoNTech. On va encore en apprendre, tiens, ce jeudi, en compagnie d'Éric Gobert. Éric, bonjour.
4: Bonjour Axel et bonjour à tous. Aujourd'hui, dans InnoNTech, je vais évoquer la waste take. Autrement dit, les technologies appliquées à la gestion et à la valorisation des déchets. Alors, ce domaine est en pleine mutation et il est porté par une idée simple. Considérer les déchets plus comme un fin de cycle, mais comme une ressource à optimiser, trier et transformer. Depuis quelques années, la gestion des déchets entre d'une nouvelle ère grâce à l'intelligence artificielle, aux capteurs connectés et à la robotique. Dans les villes et les centres de traitement, des systèmes intelligents analysent les flux de déchets en temps réel, optimisent les collectes et réduisent les trajets inutiles des camions. Dans le même temps, des plateformes numériques connectent producteurs de déchets et filières de recyclage, rendant les chaînes plus transparentes et plus efficaces. Au cœur de cette révolution, on trouve aussi des innovations majeures dans le tri. En effet, les centres de traitement utilisent désormais des caméras, des capteurs et des algorithmes capables de reconnaître les matériaux en quelques fractions de seconde. Le tri est automatisé, assisté par l'intelligence artificielle, la robotique, et cela permet de séparer les plastiques, les métaux ou bien encore les papiers avec une précision bien supérieure que le tri manuel. Mais la Waste Take ne se limite pas aux centres industriels. Elle arrive aussi dans nos villes et nos objets du quotidien. En effet, des poubelles intelligentes sont désormais capables de détecter et de trier automatiquement des déchets grâce à des systèmes de capteurs et d'intelligence embarqués. On voit également émerger des solutions de suivi en temps réel et d'optimisation globale des déchets, intégrant de l'intelligence artificielle, encore et toujours, des données et parfois même de la blockchain pour assurer la traçabilité des matériaux recyclés. Alors en synthèse, la Waste Take illustre une transformation profonde, celle d'un monde qui cherche à fermer la boucle des ressources. Grâce au numérique et à l'automatisation, les déchets deviennent alors progressivement un flux maîtrisé, analysé et valorisé. Cette évolution est encore en construction, mais elle est déjà bien visible dans nos villes, tout comme dans nos infrastructures industrielles. Voilà Axel, demain matin je vous parlerai d'une technologie révolutionnaire et de proximité. D'ici là, je vous souhaite une excellente journée à l'écoute de Bretagne 5, bien entendu.
0: Encore une surprise, donc, révolutionnaire et de proximité, hein, d'après ce que j'ai compris. Rendez-vous demain pour en savoir plus avec Eric Gobert, InnoNTech. Merci beaucoup. L'actu des mobilités, on enchaîne, on s'arrête pas, on n'en perd pas une miette tout de suite. Votre matinale se poursuit avec notamment Léa Guichou qui nous parle de cette douche qui permet d'économiser l'eau. Si, c'est possible, Léa.
5: Fini de gâcher l'eau froide grâce à une nouvelle douche écologique, c'est l'innovation du jour. Nous avons tous gaspillé de l'eau froide sous la douche. On laisse couler en attendant que l'eau soit à la bonne température. Ce sont ainsi des milliers de litres perdus chaque année. Pour éviter ce gâchis, un entrepreneur français vient de concevoir une colonne de douche écolo. Elle permet de ne pas perdre un seul litre d'eau et accessoirement de ne pas dépenser de l'argent inutilement. Comment fonctionne Optio ? C'est son nom. Au moment de prendre sa douche, il suffit d'appuyer sur un bouton positionné sur la colonne de douche. L'eau froide remplit un réservoir interne. Une fois l'eau chaude disponible, un voyant s'allume en vert, il ne reste plus qu'à se doucher. L'eau froide contenue dans le réservoir, elle, est progressivement réinjectée pour équilibrer la température de l'eau. Bon, c'est pas tout, mais si on veut être vraiment écolo, pas question de traîner sous la douche. Alors le concepteur d'Optio a aussi intégré un système de LED. Quand le voyant passe à l'orange, c'est le moment de se savonner, et quand il est rouge, il est grand temps de se rincer et d'arrêter le robinet. Ce système de LED est d'ailleurs alimenté par la seule force motrice de l'eau. L'inventeur de cette douche compte bien séduire les grandes surface de bricolage et les hôteliers. Une de ces douches est déjà installée à l'hôtel Ibis de la Gare de l'Est à Paris. Il faut compter 890 euros pour l'achat de cette colonne. Et à l'avenir, l'entrepreneur prévoit de décliner son concept pour la robinetterie de la cuisine. Il s'agirait d'un système à deux fonctions qui non seulement économise l'eau, mais la filtre aussi.
0: Eh bien, en vrai, si on pouvait installer ça par défaut dans toutes les maisons, franchement, ça pourrait être plutôt chouette. Et pourquoi pas ? Merci beaucoup, Léa Guichou. Et pourquoi pas passer au sport tout de suite, le journal des sports, c'est l'heure, on y va, on se lance avec Louis Crépeau. Bonjour Louis.
6: Bonjour à tous. C'est scénario délirant en finale NBA, le grand coup d'envoi de la Coupe du Monde de foot aujourd'hui, et puis une écurie en grande forme aux 24 heures du Mans. Actu sport très américaine ce matin. Et d'abord, le basket, un match 3 incroyable en finale NBA alors qu'il menait de 27 points à la mi-temps. Les Spurs de Victor Wembanyama sont finalement battus 107 à 106 par New York. Soirée terrible pour San Antonio qui se voyait revenu à hauteur mais qui se retrouve mené 3-1. Sur courant alternatif, Wemby a inscrit 24 points. Les Spurs vont devoir se relever de ce terrible échec avant le prochain match dans la nuit de samedi à dimanche, et cette fois dans le Texas. À la une également, c'est parti pour un peu plus de 5 semaines de compétition. Coup d'envoi ce soir de la Coupe du Monde de foot 2026. L'Argentine remet son titre en jeu. Pour la première fois, 48 équipes sont en lice. L'équipe de France fait partie des favoris de ce mondial, mais devra se méfier de plusieurs nations européennes et sud-américaines pour Patrick Guillou, consultant beIN Sport, diffuseur de l'intégralité des matchs du Mondial. Écoutez.
7: Est-ce que c'est l'année de l'avènement du Portugal? Est-ce que l'Argentine arrivera encore, parce que c'est une équipe de tournoi, à se concentrer pour une nouvelle fois aller dans le dernier carré? L'Espagne surfe sur cette dynamique qu'elle a eue à l'Euro. Le Brésil, moi, c'est mon favori, mais plus un favori affectif. Il y a des nations qui sont un tout petit peu en dessous, comme l'Allemagne et les Pays-Bas. C'est des nations qui ont l'habitude d'être là au rendez-vous, mais elles partent un petit peu avec un train de retard.
6: Et le Mondial s'ouvre ce soir donc à 21h avec Mexique-Afrique du Sud, juste après la première cérémonie d'ouverture. Les Bleus, eux, joueront leur premier match mardi contre le Sénégal, l'équipe de France qui est arrivée hier soir aux États-Unis. Les joueurs et le staff tricolore ont pris leur quartier en plein centre de Boston. En cyclisme, la suite du Tour Auvergne-Rhône-Alpes, le Français Alex Baudin occupe toujours la première place du général après la quatrième étape remportée par le champion des États-Unis, Quinn Simons. Enfin, les Cadillac impressionnent lors des essais libres au 24h du Mans. L'écurie américaine a pris les deux premières places des séances d'essais libres hier après-midi. Voilà pour l'actu, je vous souhaite une excellente journée.

0: C'est l'auteur à se lancer sur ses traces des Archives nationales de Paris à celles de Bratislava. Tout y est. L'abandon de sa fille en France, une vie de voleuse internationale aux côtés d'un premier mari séduit par les idéologies nauséabondes des années 30, leur parcours compromettant et chaotique au cours de la Seconde Guerre mondiale, la tragédie juive, le désespoir de l'après-guerre, un second mari, puis enfin la lumière des retrouvailles avec sa fille au milieu des années 50. Nicolas Bridon tente de raconter cette vie aux conséquences intimes révélatrices, de s'immiscer au sein de sa crypte intérieure, cette épaisseur de la nuit, pour reprendre le vers de Robert Desnos, lié à celle de son arrière-grand-mère. Ce livre est une quête de sens. Babichka, souviens-toi, la brûlure de l'entre-deux, cette brûlure, c'est celle de l'état de son arrière-grand-mère, de sa fille et parfois du sien, hanté par la douloureuse question du pardon. L'épaisseur de la nuit de Nicolas Bridon est paru aux éditions de l'Incertain.
1: Frédéric Coster, la nuit qui est derrière nous, hein, ça y est, on attaque cette matinée, là, quasiment 7h30, avec nos prochains rendez-vous qui arrivent à l'horizon. On vous proposera notamment, juste avant 8h, le plateau télé de François Germain, avec notamment le retour de Dirty Dancing à la télévision. Oui, encore une rediff. On vous proposera aussi le bulletin de la mère de Géraldine, Nathalie Villalon. Alors là, ça sera un inédit, hein, de notre série consacrée à Rostrenin dans les Côtes d'Armor, avec Guillaume Robic, le maire de Rostrenin, qui viendra nous présenter sa commune. On vous proposera aussi les unes de la presse régionale avec Cyril Clément, le temps de comprendre Soraya Yakete, et puis le retour de l'info et la météo, c'est pour dans quelques instants.
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1: Un très bon jeudi. Nous sommes le 11 juin 2026. C'est Axel Bousquet. Il est 7h30 sur Bretagne 5. Et l'info Bretagne 5 vous est proposée ce matin par Clémence Lebary. Bonjour Clémence.
15: Bonjour à tous. Nouvelle nuit de bombardement au Moyen-Orient. L'Iran a lancé une série de tirs contre ses voisins du Golfe. Les gardiens des révolutions qui disent avoir visé des bases américaines au Koweït, à Bahreïn et en Jordanie. Plus tôt, les États-Unis ont lancé des frappes contre l'Iran. Les Américains qui ont bombardé des installations militaires à travers tout le pays. La tension qui s'accroît également fortement autour du détroit d'Ormuz. Les gardiens des révolutions assurent que cet axe stratégique est fermé jusqu'à nouvel ordre. Une affirmation démentie par l'armée américaine. L'actualité, c'est bien sûr Patrick Burel qui a été mis en examen. Le chanteur a été présenté hier devant plusieurs juges d'instruction à l'issue de sa garde à vue. Il est poursuivi pour viol, tentative de viol, agression sexuelle et harcèlement sexuel. Il a été placé sous contrôle judiciaire. L'artiste de 67 ans est mis en cause pour l'instant dans 4 affaires, mais au moins 26 femmes l'accusent de viol ou encore d'agression.

0: agressions sexuelles. Patrick Bruel conteste l'ensemble des accusations. La famille du principal suspect dans la mort de Liana dans le viseur de la justice. Le frère de Jérôme Barella a été mis en examen pour viol sur mineur et viol sur conjoint. Le père des deux hommes fait aussi l'objet d'une réouverture d'enquête pour des faits d'agression sexuelle sur deux de ses petites filles. Gérald Darmanin recule sur sa réforme de la justice. Le garde des Sceaux a annoncé hier retirer sa mesure phare, le plaidé coupable qui a été rejeté par la commission de l'Assemblée nationale. Cette procédure prévoyait qu'en échange d'une reconnaissance des faits par l'accusé, lui soit proposée une peine maximale inférieure d'un tiers à celle normalement encourue. Le projet de loi, lui, sera examiné dans l'hémicycle à la fin du mois. Le basket et un match 3 incroyable en finale NBA. Alors qu'ils menaient de 27 points à la mi-temps, les Spurs de Victor Wembanyama sont finalement battus 107 à 106 par New York. Le prochain match, c'est dans la nuit de samedi à dimanche au Texas. Et puis en football, c'est le début de la Coupe du Monde. La cérémonie d'ouverture, c'est ce soir au Mexique. Le mondial qui s'ouvre avec le Mexique qui affronte l'Afrique du Sud, c'est à 21h. Excellent début de journée à tous.
1: Et de Clémence Lobary, on passe aux cartes, les prévisions, les animations satellites. Alors on fait de la radio, hein, mais alors lui il les voit parfaitement. C'est Maël Boisard, il nous les partage tout de suite sur l'antenne de Bretagne 5. Bonjour Maël.
2: Emma d'Axel, bonjour à toutes et à tous. En ce jeudi matin, les nuages sont nombreux entre le Léon et le Pays briochin. Quelques cumulus circulent également près du littoral sud breton. Et puis, plus à l'est, entre l'Ille-et-Vilaine et la Loire-Atlantique, les éclaircies sont plus généreuses. Côté température, on note des minimales bien fraîches pour la saison avec généralement 6 à 8 degrés au petit matin dans l'intérieur des terres, jusqu'à 5 degrés hein, vers le secteur de Carré. Puis sur le littoral, les températures sont quand même un peu plus douces, hein, 10 à 12 degrés. Pour cet après-midi, on note un contraste nord-sud au niveau du ciel sur la région avec plus de nuages entre le Léon et le Pays Malouin avec quelques gouttes possibles hein, près du littoral. Et puis plus au sud, les éclaircies dominent davantage avec la présence de quelques cumulus. Pour cet après-midi, les températures maximales restent proches, voire légèrement sous les normales de saison, avec 19 degrés hein, du côté de Lannion et Saint-Brieuc, 21 degrés pour Rennes ou encore pour Nantes. Pour les prochains jours, on note un changement de temps assez radical et ce sera le cas dès la journée de vendredi, avec des températures en hausse pour cette journée, jusqu'à 26 degrés pour le pays nantais. Et puis surtout pour samedi et dimanche, on note des valeurs de température qui pourraient atteindre, voire dépasser le seuil de forte chaleur, avec 31 degrés pour la Loire-Atlantique ou encore 31 à 33 degrés pour l'est de la région dimanche. Davis McDonald à Ken Arrington.
1: Maël Boisard de Météo Bretagne ce matin. Météo, vous pouvez retrouver dans la presse régionale, évidemment. On y vient d'ailleurs tout de suite avec la revue de presse de Cyril Clément. Bonjour Cyril.
3: Bonjour Axel, bonjour à tous. Il est question de foot ce matin dans vos journaux, à commencer par Presse Océan, à la poursuite d'un rêve étoilé. C'est la une du journal ce matin. À l'occasion de l'ouverture de la Coupe du Monde, aujourd'hui, Presse Océan fait le point. Les Bleus, leurs chances de l'emporter, les stars, les stades, le calendrier de la compétition. Presse Océan vous propose un cahier de 12 pages autour de la Coupe du Monde. À Nantes, la piscine va rouvrir au Dervalière. L'équipement doit de nouveau accueillir le public le 4 juillet, après un chantier de 18,5 millions d'euros. Les détails sont à retrouver dans Presse Océan. Et puis Presse Océan nous emmène au Croisic, une plainte après un gros chèque. L'ancienne directrice générale des services a touché 196 000 euros lors de son départ. Le maire porte plainte. Les détails de cette affaire à retrouver là aussi dans Presse Océan. Et tenez, allez, on a encore un petit peu de foot à la une de Presse Océan avec le FC Nantes d'Er Zakarian sur le banc. Le calendrier de L2 dévoilé, c'est à lire dans Presse Océan ce matin. Quand je vous disais qu'il y avait du foot à la une de tous vos journaux, eh bien Ouest France n'échappe pas à la règle. Football, coup d'envoi d'une Coupe du Monde hors norme, titre le quotidien, avec 48 équipes et 104 matchs disputés dans 3 pays, Mexique, États-Unis et Canada. La passion du ballon rond devient planétaire. C'est à lire en page sport et en dernière page de Ouest France ce matin. Tout autre chose, dans Ouest France, en 3 jours, l'affaire s'est accélérée. Il s'agit de la mise en examen de Patrick Bruel. Les derniers détails sont à lire dans Ouest France ce matin. Et puis, l'on parle de la consommation de cigarettes de contrefaçon dans Ouest-France. Elle explose en France, mais aussi en Bretagne. Les détails à lire en page 7. Ouest-France qui nous parle aussi des violences sexuelles sur mineurs avec 4400 procédures en Ille-et-Vilaine. Les détails dans Ouest-France ce matin. Ouest-France qui nous parle de santé et des déserts médicaux. Pourquoi la situation ne s'améliore pas? L'analyse est à retrouver dans Ouest-France ce matin. Et puis, l'on parle d'éducation dans Ouest-France. Un baccalauréat inédit pour les élèves de première, c'est à lire en page 5. La high-tech s'invite à la une aussi de Ouest-France. La France est-elle si bien placée dans la course à l'IA? La question est posée et les réponses sont à retrouver dans votre quotidien. Enfin, toujours du foot, cette fois-ci un peu plus près de nous, le calendrier 2026-2027 du Stade Rennais en Ligue 1, il est à découvrir en page sport. Et puis le Télégramme nous parle aussi de foot ce matin à la conquête de l'Ouest, nous dit le quotidien, qui nous propose 8 pages spéciales sur l'ouverture de la Coupe du Monde en Amérique. Le Télégramme qui revient sur ce qu'il est convenu désormais d'appeler l'affaire Patrick Bruel, la chute d'une icône de la chanson française, c'est à lire en page 10 du quotidien. Et puis, il est question de sécurité en mer dans le Télégramme, des règles plus strictes pour les bateaux de plaisance à moteur. Un nouveau décret durcit la réglementation, ivresse manifeste et défaut de maîtrise seront désormais sévèrement sanctionnés. Enfin, un portrait en dernière page, il est question de photographie. Quand le théâtre prend la mer, l'expo de Stéphane Lavoué mêle ces deux univers avec brio à Brest, nous dit le Télégramme. C'est à lire donc en dernière page du quotidien.
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1: À retrouver dans vos journaux ce matin, ce 11 juin. Merci Cyril. On enchaîne avec le temps pour comprendre. Dans les Côtes d'Armor, la fermeture nocturne des urgences de Dinan à partir du 15 juin prochain mobilise pompiers et syndicats. À 4 jours de l'échéance, c'est Soraya Yakete qui nous en parle ce matin avec un représentant de la CGT S10-22. Soraya.
5: Dans 4 jours, les urgences de l'hôpital de Dinan fermeront chaque nuit, de 23h à 8h30, du 15 juin au 30 septembre. En cause, un manque de médecins urgentistes, aggravé par une accumulation de congés maternité et paternité. Une décision du groupe hospitalier Rance Emeraude qui ne passe pas, notamment du côté des pompiers qui voient arriver sur eux une pression supplémentaire cet été. Nous accueillons ce matin Erwan Leguet. Nous accueillons ce matin Erwan Le Guen, représentant de la CGT 10-22. Monsieur Le Guen, bonjour.
6: Bonjour.
5: Merci d'avoir accepté notre invitation au micro de Bretagne 5. Tout d'abord, qu'est-ce que cette fermeture nocturne va changer pour les équipes du 10-22?
6: Alors, je tiendrai quand même à apporter quelques précisions pratico-pratiques. En effet, c'est annoncé une fermeture de 23h à 8h30 du matin. Or, la fermeture se réalise déjà à partir de 18h le soir. Et les victimes sont dirigées ensuite vers l'hôpital de Saint-Malo, Rennes, Saint-Brieuc, les plus proches. Et cette fermeture anticipée à 18h entraîne également la fermeture du labo, donc tout ce qui est analyse sanguine, entraîne également la fermeture de l'imagerie, tout ce qui est donc radio, et provoque donc par effet domino toute une succession de services qui sont mis sous tension au niveau de l'hôpital de Dinan, et plus particulièrement ensuite vers les hôpitaux de Saint-Malo, vers l'hôpital de Rennes et vers l'hôpital de Saint-Brieuc. Alors, ce que ça représente concrètement pour nous, il faut d'abord rappeler un peu le contexte. La situation que nous vivons aujourd'hui à Dinan, malheureusement, n'est pas une première. Nous avons déjà vécu cette situation-là via la fermeture de la maternité de Guingamp, via la fermeture très régulée de l'hôpital de Lannion, par manque de médecins, via la régulation de l'hôpital de Saint-Brieuc l'été dernier, celui de Paimpol également. Donc c'était une situation qu'on commence à connaître, qu'on maîtrise plus ou moins, qu'on accepte ou pas. De notre côté, on n'accepte pas et on n'accepte plus. Pourquoi ? Parce qu'on voit que l'offre de soins se délite au niveau des Côtes d'Armor. Nous n'avons pas de plateau universitaire comme Brest et Rennes peuvent avoir, ou Caen. Nous n'avons pas la population que les autres départements disposent. Nous n'avons pas de gros groupes industriels technologiques. Nous n'avons pas d'aménagement du territoire via l'armée. Alors l'armée n'a pas vocation à aménager le territoire. Nous n'avons pas d'hélicoptères sur la côte nord des Côtes d'Armor. Saint-Maur. Nous sommes 623 000 habitants, sauf qu'en période estivale, nous montons largement au-dessus de ces chiffres-là. Nous, ce que nous réclamons déjà, pour commencer, c'est que les soins et les services d'urgence puissent tourner 24 heures sur 24, 365 jours par an, pour avoir une offre de soins proche pour la population sur nos territoires. Donc ça, c'est déjà une première chose. Et une pérennisation donc dans le secteur, là, aujourd'hui, qui est concerné, c'est le secteur de Dinan, qui concerne un grand bassin de vie. Un grand bassin de vie. La ville de Dinan, c'est une grande ville, très touristique. Saint-Malo, à proximité, très touristique également. Alors, nous avons fait une approche avec l'intersyndicale hospitalière de l'hôpital de Dinan, donc avec la CGT Sud et la CFDT. Il faut rejoindre le mouvement également pour comprendre exactement ce qui se passait. Alors, ce qui se passe aujourd'hui, la situation est pire qu'à Lannion, l'année dernière. Pourquoi ? Lannion, il manquait des médecins. Ils ont réussi à recréer une équipe qui restera malgré tout fragile. On sait très bien que par manque d'urgentistes, la situation peut devenir très vite délicate et donc reconnaître une nouvelle régulation. Une régulation, ça veut dire quoi ? Ça veut dire qu'il faut rentrer dans une grille d'acceptation, d'accès aux urgences. On ne peut pas accéder aux urgences sans avoir fait le 15. Ensuite, vous êtes dirigé vers des hôpitaux X et Y qui vous prendront en fonction de votre pathologie. Il faut savoir que le bassin de Dinan, donc comme je l'ai dit auparavant, a plus de 20 000 habitants, il me semble, mais énormément de touristes. La côte Cancale, Saint-Malo amène beaucoup de monde, la Rance amène beaucoup de monde. Et donc, il y avait un projet d'hôpital commun à Saint-Jouan-du-Guéret entre Dinan et Saint-Malo. Or, cet hôpital était financé à peu plus de 450 millions. Aujourd'hui, il n'y a plus un centime. Alors, les élus se targuent de dire, oui, dans la presse, oui, alors il est peut-être remis en question, on a un rendez-vous peut-être fin de mois de juin au ministère de la Santé. Enfin, tout le monde se renvoie la balle. En tout état de cause, aujourd'hui, sur le territoire, les patients, ils ont le droit d'avoir des soins. Alors, surcharge, vider Dinan et le priver de son activité, c'est la belle mort annoncée, puisque demain, les urgences ferment, ensuite les différents services, et c'est mettre Saint-Malo sous pression.
5: Et justement, est-ce que vous craignez que cette fermeture estivale soit le premier pas vers une fermeture définitive donc des hôpitaux des Côtes d'Armor ?
6: Mais oui, parce que quand vous voulez cesser l'activité d'une entreprise, il n'y a rien de plus stratégique que de commencer par fermer un service et de dire bah, « nous n'avons pas les moyens de le faire tourner, donc par cascade ». Les autres services ne tournent pas. Et donc, oui, on voit bien. Alors, maintenant, il faudrait savoir ce que l'État français souhaite faire de la santé en France, à part l'amener vers un monde capitaliste, ultralibéral, où seuls les riches pourront aujourd'hui se soigner dans les cliniques privées. Ni vous, ni moi n'avons les possibilités d'aller dans les cliniques privées. Donc, ce sera une médecine de riches, une médecine de pauvres. Et ça, nous sommes les pompiers, nous sommes tout à fait concernés par ce genre de situation, parce que nous allons chez les gens. Et nous rentrons vraiment dans leur intimité et nous voyons bien les classes sociales auxquelles nous avons affaire. Et tout le monde ne pourra pas accéder dans les cliniques privées. Quoi.
5: Et en une courte phrase, qu'est-ce que vous revendiquez donc, tout à l'heure, lors de la manifestation qui va se passer ?
6: Alors, ce qu'on revendique, c'est que l'hôpital, que ce soit Dinan, Saint-Malo, les deux puissent fonctionner ou ensemble, et à ce moment-là, on injecte de l'argent pour que les deux fonctionnent, vu le bassin de vie, ou à ce moment-là, on met de l'argent pour créer un hôpital commun, avec un gros plateau technique qui permettra de soigner toutes les personnes.
5: Et pour le SDIS, concrètement, quel sera l'impact ?
6: Alors, pour le SDIS, l'impact, il est très simple. Aujourd'hui, quand on se déplace aux urgences de Saint-Malo avec une ambulance pour transporter un patient, quand elles sont fermées, il faut aller à Saint-Malo. Si l'ambulance vient de n'importe quel centre autour de Dinan, les délais vont se rallonger. Les victimes vont être prises en charge beaucoup plus tard. Il va falloir attendre une régulation du 15 pour savoir sur quel hôpital on se déplace. Ce qui veut dire que les pompiers ne vont plus être disponibles sur leur secteur de premier appel si on transporte à Saint-Malo. Mais dans le meilleur des cas, c'est Saint-Malo ou Dinan. Mais ensuite, c'est Saint-Brieuc, c'est Rennes. Ensuite, qu'est-ce qui se passe physiquement pour les pompiers ? Le système français, il est basé sur le volontariat. Quand vous allez partir toutes les nuits en intervention et transporter à Saint-Malo. Dinan, Saint-Malo, c'est 25 minutes pour aller. Au meilleur des cas, quand il n'y a pas d'embouteillage, quand vous n'êtes pas en saison estivale. Donc, vous comptez presque une heure aller-retour. Quand les sas des urgences ne sont pas remplis de plein d'ambulances qui attendent leur tour pour entrer en consultation, les pompiers volontaires, qu'est-ce qui va se passer ? Comme ça s'est passé à Lannion, ils vont être fatigués. Et au bout d'un moment, ils vont dire « ça suffit ». Et eux retournent au travail le lendemain. Et donc les nuits se répètent, les semaines se répètent. Et donc, ça amène également un surcoût financier pour le SDIS-22, puisque ces véhicules vont rouler plus longtemps, l'usure va être manifeste. Le coût du carburant aujourd'hui n'est pas négligeable. Donc voilà, tous ces impacts-là vont créer, par effet domino, un impact sur le SDIS-22.
5: Merci Monsieur Le Guen pour cette intervention. Pour rappel, une mobilisation est donc prévue ce jeudi 11 juin à Dinan, à l'appel des syndicats. La fermeture nocturne des urgences entre en vigueur dans 4 jours, soit le 15 juin, et durera jusqu'au 30 septembre. Pour toute urgence nocturne dans ce bassin de vie, l'appel du 15 reste le réflexe à avoir avant tout déplacement.
1: Soraya Yakete, le temps pour comprendre. Demain, vendredi, dans cette même rubrique, Polmar à Binic, un retour sur 2 jours d'entraînement face à la mer.
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1: Et avant de développer l'info tout à l'heure à 8h dans le journal, on vous en rappelle les principaux titres ce matin avec Clémence Lobary à 8h15. Bonjour Clémence.
0: Bonjour à tous. Patrick Bruel mis en examen mais il échappe à la détention provisoire. Le chanteur de 67 ans a été présenté hier devant plusieurs juges d'instruction à l'issue de ce garde à vue. Il est poursuivi pour viol, tentative de viol, agression sexuelle et harcèlement sexuel. Il a été placé sous contrôle judiciaire. Il est pour l'instant poursuivi dans 4 affaires mais au moins 26 femmes accusent l'artiste de viol ou encore d'agression sexuelle. Patrick Bruel, qui conteste l'ensemble des accusations, a annoncé l'annulation de la majeure partie de sa prochaine tournée. Les obsèques de Liana se dérouleront demain après-midi à Florence, une cérémonie qui se tiendra dans la plus stricte intimité à la demande de la famille de la collégienne de 11 ans retrouvée morte le 4 juin dans le Gers. Déjà dimanche dernier, quelques 6000 personnes ont rendu hommage à l'enfant lors d'une marche blanche dans la commune rurale. 22 pays dont la France demande à l'Iran de cesser les attaques sur leur territoire. Il dénonce les attaques menées en Europe, en Amérique du Nord et en Australie par des entités liées à l'Iran contre des dissidents ou encore des membres des communautés juives et israéliennes. En parallèle, la nuit a encore été sous tension au Moyen-Orient. Les États-Unis ont lancé une autre série de bombardements contre l'Iran. En représailles, Téhéran, de son côté, affirme avoir visé des bases américaines au Koweït, à Bahreïn ou encore en Jordanie. Retour en France, et les signalements des consommateurs sont en hausse de 70% sur 2 ans, avec 460 000 plaintes en 2025. C'est le bilan publié hier par la DGCCRF. Sont particulièrement concernés les problèmes sur le commerce en ligne et le démarche téléphonique. C'est parti pour les épreuves anticipées de français au bac. L'écrit débute ce matin et doit se terminer à midi. Plus de 500 000 lycéens en filière générale et technologique sont concernés. Les élèves enchaîneront demain matin avec la nouvelle épreuve anticipée de mathématiques. Et puis c'est le jour J, coup d'envoi aujourd'hui de la 23e Coupe du Monde. Le premier rendez-vous c'est donc ce soir, match d'ouverture entre le Mexique et l'Afrique du Sud à 21h. Excellent début de matinée à tous.
1: Merci Clémence et on se retrouve d'ici quelques minutes cette fois pour le détail. On enchaîne avec le bulletin de la mer, c'est Géraldine qui nous fait un topo tout de suite pour ce jeudi. Géraldine, c'est à vous.
7: Bonjour Axel, bonjour à tous. Voici le bulletin mer de Météo France concernant les zones proches atlantiques et manche ouest. Pas de coup de vent en cours ni prévu. Situation générale et évolution. Dépression au sud-ouest de l'Islande et Talweg associé traversant les îles britanniques, puis la mer du Nord ce soir. Perturbation traversant la Manche en journée, dorsale atlantique se renforçant des Açores à l'ouest de la France. Voici les prévisions par zone. Pour Casquet, vent de secteur ouest 5 à 6, mollissant 3 à 4 depuis cette nuit et revenant sud-ouest 5 à 6 à midi, parfois 7 sur le nord. Mer peu agitée à agitée, devenant agitée à forte ce soir. Visibilité localement mauvaise sous averse. Pour Ouessant, vent de secteur ouest 4 à 5, revenant sud-ouest 5 à 6 ce matin. Mer agitée, visibilité localement mauvaise sous averse. Pour Iroise, vent de nord-ouest 3 à 4, revenant sud-ouest en fin de nuit et fraîchissant 4 à 5 à la mi-journée. Mer agitée, devenant localement peu agitée à l'extrême sud-est. Pour Yeux, vent d'ouest à nord-ouest 2 à 4, venant ouest à sud-ouest 3 à 4 ce matin. Mer agitée, localement peu agitée à l'extrême est. Pour Rochebonne, vent de secteur nord-ouest 2 à 4, devenant variable anticyclonique par l'ouest cette nuit. Mer agitée, devenant localement peu agitée à l'extrême est, puis peu agitée ce soir. Pour Cantabrico, vent de secteur nord dominant 2 à 4, virant secteur est 3 à 5 à l'ouest ce matin. Mer agitée, devenant peu agitée à agitée ce matin. Bourg-Finistère au nord, vent de nord à nord-est 2 à 4, localement variable anticyclonique à l'ouest, s'orientant secteur nord-est 4 à 6 du nord au sud ce matin. Au sud, vent de nord à nord-est 5 à 6, fraîchissant 6 à 7 à la mi-journée. Mer agitée, localement forte à l'extrême sud-est, devenant forte au sud cet après-midi. Pour Pasen, vent de secteur ouest 2 à 4, localement variable anticyclonique 2 à 4 au sud, s'orientant en sud-ouest 4 à 5 au nord depuis cette nuit, mer agitée devenant peu agitée au sud cet après-midi. Et pour Sol, vent de sud-ouest 5 à 6, mer agitée localement forte au nord ce matin. Voilà, c'est terminé pour ce bulletin de la météo marine de Météo France concernant les zones proches atlantiques et manche ouest. Je vous souhaite une très bonne journée à toutes et à tous sur Bretagne 5 et je vous rends le micro pour la suite de la matinale avec vous Axel.
1: On a tout bien noté, merci Géraldine.
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1: Allez, on s'arrête deux secondes sur Rostrenin dans les Côtes d'Armor pour un nouvel épisode de Destination Commune. Tout de suite, Nathalie Villalon.
8: Destination Commune, toute cette semaine, nous avons posé nos micros à Rostrenin dans les Côtes d'Armor avec Guillaume Robic, le maire. Bonjour.
9: Bonjour.
8: Guillaume Robic, alors vous êtes élu pour la deuxième fois, vous avez constitué une équipe. Alors cette équipe, justement, vous l'avez choisie ou elle vous a choisi? Comment ça se passe?
9: Ça se passe avec une volonté forte, c'est qu'une municipalité ne doit pas être à l'image d'une seule personne, surtout pas. Le rôle de maire, il est là pour animer, il est là pour coordonner, il est là pour faire confiance aussi. Et donc ce que l'on a porté dès le mois d'août qui précédait ces élections municipales-là, c'est la volonté de renouvellement, parce qu'une commune, ça évolue, une commune, ça bouge, et que j'ai eu la chance d'être entouré de façon particulièrement forte, et je tiens à le dire sur le premier mandat, et j'avais envie aussi de renouveler cette expérience-là avec des personnes qui changent. On le sait, c'est un engagement qui demande du temps, qui demande beaucoup d'énergie. C'était important pour moi d'avoir une équipe qui soit largement plurielle. On a été chercher certaines personnes par leur capacité d'engagement que l'on connaissait, et puis certaines personnes se sont présentées à moi, à nous, sous d'autres formes, à travers par exemple l'engagement associatif, et on a vraiment essayé aussi d'avoir une représentativité intergénérationnelle qui soit forte. C'est un vrai sujet à Rostrenin. On a une population âgée qui est nombreuse. On a aussi une jeunesse qui a besoin d'exister. Et notre rôle aujourd'hui, c'est pas de dire cette partie de la population elle est prioritaire par rapport à une autre. Et pour faire ça, il faut s'entourer de personnes très différentes. Et aujourd'hui, moi, ce qui me fait vraiment plaisir, c'est qu'on a une équipe qui est constituée de personnes qui ont eu des parcours de vie différents, des engagements professionnels différents, et surtout qui ne soient pas monolithiques. Un maire, c'est aussi là pour écouter des avis différents, et pour faire en sorte aussi de ne pas faire d'erreurs, ou en tout cas le moins possible, c'est important. Et donc aujourd'hui, cette équipe, elle est au travail. Une prise du mandat, ça demande beaucoup d'engagement, beaucoup de transmission. Donc j'ai vécu un premier mandat qui était particulièrement collectif et qui m'a engagé, ou en tout cas donné envie de continuer. Et l'équipe qui a aujourd'hui pris ses fonctions, elle me passionne tout particulièrement également.
8: C'est beaucoup d'échanges et de remise en question aussi en tant que maire, par rapport à son équipe.
9: Il faut toujours faire avec les personnes comme elles sont et non pas comme parfois on voudrait qu'elles fonctionnent. Et oui, c'est être capable de se remettre en question, c'est être capable de se questionner sur des désaccords, sur des façons de faire aussi, sur des méthodes. Je crois que être maire, c'est apprendre tous les jours. Et la capacité d'une équipe à apprendre ensemble, moi, c'est vraiment ce qui me passionne. C'est d'être capable, à un moment donné, de débuter une réunion en se disant « bah évidemment que c'est ça qu'il faut faire ». Et puis d'avoir un avis qui vient de quelqu'un qui a un héritage professionnel, par exemple, un peu différent du sien, ou avoir quelqu'un qui vient d'une association dans laquelle on n'a pas eu à participer particulièrement. Et c'est ces trois avis-là qui construisent une pensée commune. Et ça, c'est un vrai plaisir quotidien. Mais il faut accepter ça, bien sûr, parce que si on ne fait pas ça à l'échelle de son équipe, on ne peut pas faire ça à l'échelle de la commune.
8: C'est des priorités, un axe aussi, quelquefois des durées par rapport à tel ou tel projet, et quelquefois aussi il y a des frustrations parce que ça n'avance pas très vite, quelquefois aussi, donc faut expliquer tout le temps pourquoi ça n'avance pas.
9: Il faut apprendre le temps long, c'est certain, c'est un apprentissage particulier sur un premier mandat et peut-être un peu moins sur un second, mais il faut aussi apprendre et ne pas dire de choses pendant une campagne qu'on n'est pas en capacité de faire. Moi, je l'ai dit très clairement aussi, le programme qu'on a proposé, il se voulait le plus pragmatique possible, en disant aux gens, on va vers une situation financière qui va être forcément complexe, on ne fera pas ce qu'on ne peut pas faire, donc on ne va pas vendre des projets pharaoniques cette année, c'est certain. Maintenant, une équipe, c'est aussi là voilà, pour choisir des priorités de façon la plus collective possible, parce que c'est ça qui essaye, en tout cas, de dessiner ce qu'on appelle l'intérêt général. Et aujourd'hui, c'est l'intérêt général, il est à mi-chemin entre le développement du territoire et l'amélioration de la vie quotidienne.
8: Les habitants, justement, de Rostronin, Guillaume Robic, quels sont-ils ? Est-ce qu'ils travaillent à Rostronin ou pas très loin ? Est-ce qu'ils sont âgés ou pas ?
9: Alors, il y a une forte partie de la population qui est âgée de plus de 60 ans. Alors, moi, j'aime bien dire qu'ils sont jeunes depuis plus longtemps que les autres. C'est une vraie chance, parce que c'est une population qui est très active dans les associations, très présente sur le territoire, très engagée. Elle travaille aussi beaucoup à Rostronin. Hein. C'est près de 2000 emplois sur le lieu de travail, sur la ville de Rostronin, parce que Rostronin, voilà, est un cœur économique aussi et de service sur le territoire. On a une population qui est engagée sur son territoire. Moi, c'est ça qui m'a vraiment donné envie d'être maire. J'ai connu ça depuis très jeune. Les associations, les commerces, les entreprises, les gens travaillent pour Rostronin. Et c'est vraiment une chance forte. C'est des gens qui sont engagés. Et quand on fait équipe sur ce territoire-là, ça veut dire quelque chose. Et ça, à l'échelle du Kreisbreiz et de la commune dont j'ai la charge, c'est une force incroyable. On sait qu'on n'est pas toujours tous d'accord sur tout. Mais quand on doit faire bloc pour la commune, pour le territoire, on est vraiment au rendez-vous.
8: Pourquoi justement ils sont engagés ? Pourquoi ils ont choisi Rostronin ? C'est ça ma question.
9: Je crois que Rostronin aujourd'hui correspond à un modèle de développement, de vie en commun, qui porte à la fois sur des valeurs et sur la capacité à laisser libre cours aux envies des personnes, quel que soit leur trajet de vie et leurs ambitions. Je crois qu'aujourd'hui, on est à l'image de la Bretagne. Ça veut dire que la Bretagne, elle sait faire ensemble, elle sait faire à plusieurs, et que finalement, Rostronin, c'est exactement ça à l'échelle locale.
8: Merci Guillaume Robic. Dernier rendez-vous de la semaine, demain à Rostronin. À demain.
9: À demain.
1: Merci à tous les deux, à demain.
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1: On aura droit à une belle rediffusion encore ce soir, tiens, sur TF1, j'en dis pas plus. Je laisse la primeur à François Germain, tout de suite pour le plateau télé. François.
10: Sur votre plateau télé ce soir, le début du mondial, une enquête sur un meurtre et un classique du cinéma. Du foot sur M6, Mexique-Afrique du Sud, match d'ouverture de la Coupe du Monde. Ça y est, la compétition commence devant plusieurs millions de téléspectateurs aux quatre coins de la planète. Le Mexique, l'un des pays organisateurs, affronte l'Afrique du Sud. Les Bleus, de leur côté, joueront mardi contre le Sénégal. Le canal des secrets sur France 3, téléfilm policier. Dans l'Aude, le cadavre de Sandrine Richomme, coincée dans une écluse du canal du Midi, est découvert. Les premières constatations sont accablantes pour son mari Étienne, qui est juge, mais l'enquête ne fait que commencer.
11: Capitaine Nidia Moreno.
12: Qu'est-ce que vous foutez, hein ?
11: La femme du juge Richomme a été tuée.
12: Il se trouve que je suis sur l'affaire depuis 7h ce matin.
11: C'est quoi le problème ? Je vois une femme, que je vous commande, que je vous ai collé par terre.
13: Pour le soir du meurtre, il était avec toi, oui ou merde ?
14: J'en sais rien, j'en étais 40 au moins.
10: Dirty Dancing sur TF1, film avec Patrick Swayze. Dans les années 60, Bébé passe des vacances familiales monotones jusqu'au jour où elle découvre un groupe de danse qui va changer son été. Pour la jeune fille sage, c'est le début de l'émancipation grâce au Dirty Dancing.

0: Mexique, Afrique du Sud sur M6, le canal des secrets sur France 3 et Dirty Dancing sur TF1. Très belle soirée télé à tous.
1: Merci François. Le mondial qui démarre donc aujourd'hui, et pour se mettre de l'ambiance, on va vous parler de l'hymne officiel de cette Coupe du Monde 2026 avec Shakira et Burna Boy tout à l'heure après les infos de 8h.
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1: On est connectés ensemble sur votre radio Bretagne 5. Il est 8h tout pile. Avant vos prévisions météo, on retrouve une nouvelle fois Clémence Lobary pour votre journal tout de suite. Bonjour.
6: Bonjour à tous. Patrick Bruel a été mis en examen pour viol, tentative de viol, agression sexuelle et harcèlement sexuel. Les vacances approchent et vous êtes nombreux à les préparer, mais les économies seront de rigueur. Et puis c'est parti pour un peu plus de 5 semaines de compétition en Amérique. Le coup d'envoi de la Coupe du Monde de football 2026, c'est ce soir. Patrick Bruel mis en examen. Le chanteur a été présenté hier devant plusieurs juges d'instruction à l'issue de sa garde à vue. Il est poursuivi pour viol, tentative de viol, agression sexuelle et harcèlement sexuel. Il a été placé sous contrôle judiciaire. Patrick Bruel qui est mis en cause pour l'instant dans 4 affaires, Zachary Brault.
7: Oui, pour l'instant, les juges d'instruction ont retenu un viol qui aurait été commis en 2008 à Neuilly-sur-Seine, une tentative de viol en 2010 à Bruxelles, mais également une affaire d'agression sexuelle et de harcèlement sexuel à Perpignan en 2019 et un dossier de harcèlement sexuel à Ajaccio, en Corse aussi, en 2019. Patrick Bruel est également placé sous statut de témoin assisté dans 4 autres dossiers. Le chanteur, on le rappelle, a été placé en garde à vue dans le cadre de 13 affaires, dont certaines sont désormais prescrites. Garde à vue pendant laquelle il a clamé son innocence. Mais en tout, 26 femmes accusent l'artiste de 67 ans de viol ou encore d'agression sexuelle.
6: Et face à la pression, Patrick Bruel a annoncé l'annulation de la majeure partie de sa tournée. La famille du principal le suspect dans la mort de Liana dans le viseur de la justice. Le frère de Jérôme Barella a été mis en examen pour viol sur mineur et viol sur conjoint. Le père des deux hommes fait aussi l'objet d'une réouverture d'enquête pour des faits d'agression sexuelle sur 2 de ses petites filles. En attendant, les obsèques de Liana se dérouleront demain après-midi à Florence. Une cérémonie qui se tiendra dans la plus stricte intimité à la demande de la famille de la collégienne de 11 ans, retrouvée morte le 4 juin dans le Gers. Nouvelle nuit de bombardement au Moyen-Orient. L'Iran a lancé une série de tirs contre ses voisins du Golfe. Les gardiens de la Révolution qui disent avoir visé des bases américaines au Koweït, à Bahreïn et en Jordanie. Plus tôt, les États-Unis ont lancé des frappes contre le territoire iranien. Les Américains qui ont bombardé des installations militaires à travers tout le pays. La tension qui s'accroît également fortement autour du détroit d'Ormuz. Les gardiens de la Révolution assurent que cet axe stratégique est fermé jusqu'à nouvel ordre. Une affirmation démentie par l'armée américaine. Avez-vous prévu de partir en vacances? Eh bien, selon une dernière étude Cofidis, 62% des Français ont envie de prendre du temps en congé pendant la période estivale. Alors, si le niveau reste stable par rapport à l'année dernière, le budget, lui, est en baisse. 290 euros de moins par rapport à 2025. Les Français vont partir, mais moins loin, selon Leslie Rival, secrétaire générale de l'Alliance France Tourisme.
8: Cette année, les Français prévoient tout particulièrement de rester en France et en Europe, notamment en raison de la situation internationale et des difficultés de se déplacer dans des destinations lointaines. Il y a à la fois la conjugaison entre la mauvaise météo, les grands ponts de mai qui font que les gens ont un petit peu attendu, ceci lié à la situation internationale où en réalité on attend un peu le dernier moment pour réserver, pour savoir si on part pas loin, proche, dans un pays limitrophe. Donc, évidemment, des arbitrages à faire sur la destination même.
6: À noter que cette année, la France célèbre les 90 ans des congés payés qui ont permis à de nombreux Français de partir en vacances dès 1936. Le pape Léon XIV a béni la tour du Christ de la Sagrada Familia, la très célèbre basilique de Barcelone, imaginée par Antoni Gaudi. Le souverain pontife a célébré une messe hier soir devant notamment le roi d'Espagne, Philippe VI, avant un spectaculaire son et lumière sur le pape. servi. On passe au sport. D'abord le basket. Un match 3 incroyable en finale NBA. Alors qu'ils menaient de 27 points à la mi-temps, les Spurs de Victor Wembanyama sont finalement battus 107-106 par New York. Le prochain match, c'est dans la nuit de samedi à dimanche au Texas. Et bien sûr du foot, c'est le début de la Coupe du Monde. La cérémonie d'ouverture, c'est ce soir au Mexique. Et 96 ans après la toute première à l'époque, 13 équipes avaient participé. L'équipe de France était déjà là, mais éliminée dès le premier tour. Et on est bien loin de l'édition élargie de cette année, Florian Salvin.
9: Oui, car il y aura 48 équipes pour un total de 104 matchs. C'était 40 de moins en 2022. Mais ce nouveau format offre surtout plus de chances aux petites nations de sortir des poules. Les deux premiers de chaque groupe passent, mais aussi les 8 meilleurs troisièmes. Il y a 12 groupes en tout. La France affrontera le Sénégal, l'Irak et la Norvège et a donc de grandes chances de se qualifier même en terminant à la 3e place. Si deux équipes terminent 3e à égalité, la différence de but permettra de trancher. Les phases à élimination directe sont également impactées. Avec 32 équipes, les pays qualifiés disputeront pour la première fois des 16e de finale de Coupe du Monde.
6: Et avec ce format élargi, 4 pays participeront à la compétition pour la première fois de leur histoire. Le Cap-Vert, Curaçao, la Jordanie ou encore l'Ouzbékistan. Le mondial, lui, s'ouvre donc ce soir avec le Mexique qui affronte l'Afrique du Sud. C'est à suivre à partir de 21h. Voilà pour l'essentiel de l'actualité. Excellent début de journée à tous.
1: Voilà pour ce qu'il faut retenir de l'actualité de ce jeudi 11 juin. Merci Clémence. On enchaîne avec vos prévisions météo tout de suite. Comment s'habiller en ce jeudi? On vous dit tout. Maël Boisard au micro.
10: Théma d'Axel, bonjour à toutes et à tous. En ce jeudi matin, les nuages sont nombreux entre le Léon et le Pays briochin. Quelques cumulus circulent également près du littoral sud breton. Et puis, plus à l'est, entre l'Ille-et-Vilaine et la Loire-Atlantique, les éclaircies sont plus généreuses. Côté température, on note des minimales bien fraîches pour la saison, avec généralement 6 à 8 degrés au petit matin dans l'intérieur des terres, jusqu'à 5 degrés vers le secteur de Carhaix. Puis, sur le littoral, les températures sont quand même un peu plus douces, 10 à 12 degrés. Pour cet après-midi, on note un contraste nord-sud au niveau du ciel sur la région, avec plus de nuages entre le Léon et le Pays malouin, avec quelques gouttes possibles près du littoral. Et puis, plus au sud, les éclaircies dominent davantage avec la présence de quelques cumulus. Pour cet après-midi, les températures maximales restent proches, voire légèrement sous les normales de saison, avec 19 degrés du côté de Lannion et Saint-Brieuc, 21 degrés pour Rennes ou encore pour Nantes. Pour les prochains jours, on note un changement de temps assez radical et ce sera le cas dès la journée de vendredi, avec des températures en hausse pour cette journée, jusqu'à 26 degrés pour le pays nantais. Et puis surtout pour samedi et dimanche, on note des valeurs de température qui pourraient atteindre, voire dépasser le seuil de forte chaleur, avec 31 degrés pour la Loire-Atlantique ou encore 31 à 33 degrés pour l'est de la région dimanche. Davis McDonald à Ken Arrington.
1: Maël Boisard, la météo ce jeudi matin. Une belle journée, prudence sur la route et si vous êtes déjà au travail, plein de courage. Merci d'être branché avec nous, direction les 9h avec David Christoffel et ses poèmes efficaces, avec Satmag de Serge Surpin. On vous proposera aussi les pronostics hippiques de Patrick Huffard. La rediff, si vous n'avez pas eu le temps de noter durant l'heure précédente, ne manquez pas la prochaine diffusion tout à l'heure aux alentours de 8h47-48. Louis Crépeau et son journal des sports juste avant. On reviendra aussi sur la une de la presse régionale en compagnie de Cyril Clément. Et puis notre invité du jour à 8h15, Stéphane Hamon interrogera Vincent Lemot, maire de Plouëc-du-Trieux, président de Guingamp-Paimpol agglomération.
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1: Allez, comme promis tout à l'heure, on revient sur la Coupe du Monde tout de suite en musique avec notre camarade Baptiste Berthelin.
11: La Coupe du Monde de foot, c'est aussi de la musique et on en parle aujourd'hui dans Backstage. C'est la tradition à chaque Coupe du Monde, l'hymne officiel, et cette année c'est une nouvelle fois Shakira qui s'en occupe. Die Die, c'est le titre de la chanson de la compétition qui débute cette semaine aux États-Unis, au Canada et au Mexique. Une nouvelle collaboration avec la FIFA pour l'artiste colombienne qui avait bien évidemment interprété Waka Waka lors du Mondial 2010 en Afrique du Sud. Rendez-vous qui reste un très mauvais souvenir pour l'équipe de France. C'est d'ailleurs la seule artiste à avoir interprété l'hymne officiel de deux mondiaux. 16 ans après donc, Shakira revient avec ce nouvel hymne et elle n'est pas seule. Elle est accompagnée cette fois de la superstar nigériane de l'afrobeats Burna Boy. Une chanson rythmée et entraînante qui devrait être reprise par les supporters du monde entier dans les prochaines semaines.

0: Et en plus de sonner la Coupe du Monde, hein, ça sonne très très bien, vacances, soleil, tout ça, donc c'est parfait pour accueillir l'été d'ici quelques jours. Merci Baptiste.
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0: De la musique encore avant de retrouver notre invité dans quelques minutes, je vous propose Arlo Parks maintenant. C'est Beams sur Bretagne 5, votre matinale jusqu'à 9h.

0: Bretagne 5, matin comme tous les jours, du lundi au vendredi, 7h, 9h. Tout à l'heure, le journal des sports, tout à l'heure, les unes de la presse régionale. Et tout de suite, à 8h16, on accueille notre invité du jour. Il s'agit de Vincent Lemot, interrogé au micro de Stéphane Hamon. Stéphane, bonjour.
1: Bonjour Axel. En effet, Vincent Lemot, maire de Plouec-Dutrieux, président de Guingamp-Paimpol Agglomération, est avec nous ce matin en direct dans la matinale. Je l'en remercie, bonjour.
2: Bonjour.
1: Vincent Lemot, vous avez été réélu maire de Plouec-Dutrieux, vous avez entamé aussi un troisième mandat à la tête de Guingamp-Paimpol Agglomération, j'allais presque dire sans surprise. C'est un nouveau chantier, c'est une nouvelle approche, ce quatrième mandat à la tête de l'agglo en particulier.
2: Oui, sans surprise, mais surtout avec engagement et détermination, puisque voilà, une campagne électorale est toujours jalonnée de petites surprises qui font qu'à un moment donné, on s'interroge logiquement sur ses capacités à poursuivre ou à pas poursuivre son engagement. Donc effectivement, à Plouec-Dutrieux, pour la première fois depuis depuis son histoire, toute l'histoire de la République avec ses élections, il n'y a eu qu'une seule liste. Mais c'est pas pour autant qu'on oublie qu'il y a des oppositions, il y a des minorités, il y a des avis contraires.
1: Il faut savoir les écouter justement ces oppositions.
2: C'est parfaitement cela qui manque aujourd'hui dans notre pays, que ce soit à Plouec-Dutrieux ou au niveau national ou au niveau international, c'est qu'on n'est plus capable de s'entendre ou du moins de s'écouter, tout le moins de s'écouter. Et donc pour pouvoir effectivement engager après des transformations. Et je crois que ce qui compte, c'est des transformations qui agissent sur le quotidien de nos concitoyens. Et effectivement, on n'est pas là pour changer, pour faire des programmes, pour faire des programmes. On est là aussi pour essayer de coller à la vie des gens. Et ce qui est à garder, il faut le conserver. Ce qui n'est pas conservé, on le change. Et c'est là, effectivement, que je me retrouve dans ce mandat avec cette ambition de rassurer plutôt nos concitoyens, nos concitoyennes, plus qu'à les bousculer dans leur quotidien.
1: Avec la question des moyens, elle revient souvent, on en parle avec tous nos invités qui ont des responsabilités territoriales. Les moyens aujourd'hui, c'est comment se passer d'une part des budgets et continuer à avancer, à innover, à rester agile dans un monde qui va très vite.
2: Ouais, les moyens, c'est vraiment la sempiternelle question depuis 1215. C'est le consentement à l'impôt. Aujourd'hui, on voit bien que les gens ne veulent plus payer d'impôts. Là, je caricature un peu les choses, mais aujourd'hui, on ne sait pas pourquoi on paye de l'impôt dans notre pays. Il y aura toujours des gens qui ne vont pas payer. Mais je pense qu'il y a beaucoup de nos concitoyens et concitoyennes qui sont attachés aussi à une notion essentielle, celle du service rendu à la population et cette notion du service public. L'école, l'hôpital, les transports, l'environnement, la sécurité. Voilà, des sujets sur lesquels, je pense, les Français sont prêts à contribuer à l'effort financier. Mais effectivement, aujourd'hui, on a le sentiment qu'il y a quelqu'un qui capte tout l'argent et cet argent est mal utilisé. Quoi.
1: Où va l'argent? Alors, voilà. Des fois, on a interpellé, nous les journalistes, on nous dit où va le pognon, pour prendre une formule un peu triviale. C'est ce que vous ressentez, vous aussi, en tant qu'élu, c'est de dire, voilà, on fournit beaucoup d'efforts, on nous en demande toujours un petit peu plus, on nous donne moins de moyens, mais à moyen constant, il faut toujours faire plus. C'est difficile aujourd'hui.
2: Oui, carrément. C'est vraiment le sujet. Moi, je vois bien sur le sujet de l'eau, par exemple, les gens ont la sensation qu'on va chercher de l'eau dans le puits, quoi, et qu'on la met dans des tuyaux. Non, l'eau aujourd'hui, pour la boire, il y a tout un process de traitement, surtout qu'on a été un territoire où il nous manque une qualité summum pour pouvoir la remettre dans les réseaux, comme cela a été le cas il y a des centaines d'années. On pouvait aller chercher, comme je le disais il y a quelques instants, dans un puits. Ou alors la quantité aussi, il nous manque de l'eau aujourd'hui. Il y a des périodes de l'année aujourd'hui en Bretagne, il nous manque de l'eau, mais je me fais, entre guillemets, trucider sur les réseaux sociaux par des gens, en général, on ne connaît pas leur profil sur les réseaux sociaux, mais je lis avec attention les réseaux sociaux, et effectivement, j'ai l'impression que, par un claquement de doigts, certains pourraient régler tous les problèmes de notre République.
1: Vous les avez invités à le faire
2: Oui, moi, j'essaie de leur écrire, mais ils ne me répondent pas. Voilà, j'ai des profils là, qui sont souvent de fois aussi des gens qui n'habitent pas sur le territoire, mais on sent bien qu'il y a, c'est un débat tronqué, c'est le réseau sociaux, mais je trouve que c'est un moyen aussi de sentir vraiment où les gens ont leurs problématiques. Et effectivement, l'eau aujourd'hui, on pourrait croire qu'elle est gratuite, mais non. Les services de l'État nous le disent très clairement, l'eau doit payer l'eau, c'est-à-dire que lorsqu'on veut faire un service sur l'eau, il faut avoir une redevance, il faut dégager nos propres moyens, c'est pas l'impôt qui va pouvoir le faire. Et d'une certaine manière, ce sujet-là montre que le service public doit justifier continuellement ses moyens. Mais je pense qu'il y aura besoin d'avoir un nouveau pacte, financier, fiscal, un nouveau consentement à l'impôt, hein, comme je le disais tout à l'heure, l'acte de 1215, hein, le consentement à l'impôt pour contribuer aux dépenses et à l'effort de la nation. Il faudra que notre État s'interroge au lieu de dire tous les jours on paye trop d'impôts dans notre pays, parce que je vois qu'il y a une captation d'argent par des plus aisés, par des structures qui sont bien organisées, et cet argent qui devrait revenir au peuple, il est détourné, et c'est tout un enjeu, ça, pour ceux et celles qui seront candidats, je ne le serai pas, à la présidentielle l'an prochain.
1: J'allais vous poser la question, mais vous avez répondu par anticipation, Vincent Lemot. Justement, l'eau, aujourd'hui, vous le disiez, il y a tout un débat sur un sujet qui est éminemment important, la qualité de l'eau, la restriction aussi de l'eau, et l'accès de l'eau à toutes et tous. On le voit, beaucoup de gens dans la précarité disent, oui, mais c'est cher l'eau. Mmh. Est-ce qu'il faut mettre, par exemple, un prix de l'eau progressif? Ça s'est fait dans quelques régions. Par exemple, on plaît l'eau plus chère l'été dans certaines régions. Est-ce qu'il faut penser à ces systèmes-là?
2: Oui, moi je pense que c'est vraiment la prise en compte de l'équité et de la dignité humaine, c'est-à-dire que tout le monde n'aura pas les moyens d'avoir un service sur l'eau sans limite, comme d'autres pourront peut-être se le permettre. Mais non, c'est pas ça le service public. Le service public doit assurer l'équité, et effectivement la tarification sociale doit être aujourd'hui intégrée dans nos politiques tarifaires, et on doit avoir une politique progressive qui se met au niveau des gestionnaires des services d'eau. Et sur Guingamp-Paimpol agglomération, nous avions ce débat d'ailleurs l'autre soir au conseil d'agglomération, et nous avons pu évoquer effectivement ces tarifications sociales et faire en sorte que effectivement tout le monde puisse en bénéficier à sa juste mesure, à sa juste place, parce que les effets d'aubaine, moi je les connais aussi, je vois que certains dans notre pays sont certes citoyens, ils sont usagers de services publics, mais quand on peut grappiller un peu par des passe-droits, on essaye effectivement de gruger, et ça je crois qu'on peut plus se permettre ce manque de vigilance dans les collectivités. Il faut être juste et dans une logique d'égalité, d'équité républicaine. Donc la justice doit s'appliquer dans les tarifs de l'eau, par exemple, mais sur d'autres sujets, on pourra le voir également. Voilà.
1: On arrive finalement dans une période plus dure où les élus sont obligés aussi à un devoir de dire la vérité. Peut-être qu'à une époque, on a fait beaucoup de promesses. Je vise personne, mais il y a eu beaucoup de promesses de fait, et aujourd'hui, on sent qu'il y a des attentes.
2: Il y a quelques années, on ne regardait pas les comptes publics. Le dérapage des comptes publics dans notre pays, à tous les niveaux, puisque la dette du pays de la France, c'est tout le monde confondu, celle de l'État, celle de la sécurité sociale, celle des collectivités locales. Donc on est tous dans le même bain au niveau de l'Union européenne, et c'est une réalité. On va pas pouvoir faire du complotisme sur cette dette qui court et qui court après nous et qui colle à notre peau. Donc il y a quelques années, on pouvait largement dire ça va être gratuit, ça va être dispendieux, on va laisser les choses déraper. Mais à un moment donné, on paye l'addition. Donc aujourd'hui, on est dans un moment où on paye l'addition, parce que il y a jamais eu autant d'argent dans notre monde, dans notre planète et dans notre pays, mais il est réparti d'une manière exécrable, et on voit bien que aujourd'hui les efforts sont à tenir dans les collectivités où on est dans l'action au quotidien pour les services à la population. Donc à un moment donné, il y a une question de la répartition des richesses. Certes, il faut que cette répartition soit revue, et je le redis, au niveau fiscal, au niveau national, c'est incontournable pour qu'il y ait plus de justice et d'équité fiscale. Mais au niveau local, il faut aussi être sérieux dans notre action. C'est pas parce qu'on a de l'argent qu'on va être dispendieux, et c'est pas parce qu'on a plus d'argent qu'il faut arrêter tous les services publics. Il faut trouver des solutions, il faut fixer nos priorités. Et donc là, effectivement, dans la vie du quotidien, on ne peut pas lâcher nos concitoyens, parce qu'on sent effectivement chez eux un ras-le-bol.
1: Il y a une colère.
2: Une colère qui aujourd'hui ne s'exprime pas. Un peuple qui n'exprime pas sa colère via les urnes ou via les tribunes, via les réseaux, c'est une colère qui vient manger l'intérieur et vient manger certaines valeurs républicaines auxquelles je suis très attaché.
1: Elle peut être violente, cette colère du peuple. On dit souvent qu'un peuple en colère devient incontrôlable. On a entendu parler de guerre civile, de choses comme ça.
2: Oui.
1: Ce qu'on n'entendait pas il y a encore 5-6 ans.
2: Oui, oui, bah, ça fait depuis 1789 que le peuple français est un peuple éruptif, et auparavant il y a eu quelques frondes, mais après on a eu le boulangisme, on a eu 1933 avec les faisceaux fascistes qui voulaient débarquer sur le Parlement français. Il y a eu ensuite la contre-réaction, que ça a été le Front Populaire, mais on a eu la guerre ensuite, et on a eu après le poujadisme, et on a la forme aujourd'hui bien condensée de

0: mais on vit bien effectivement, on vit bien cela à chaque fois qu'il y a des basculements, c'est parce que la France est tombée dans la radicalité et sans doute parce que les partis traditionnels n'ont pas réussi à donner un projet en commun à nos concitoyens.
1: Les colères, elles sont parfois exacerbées par l'actualité. Ça a été l'affaire de cette petite fille de 11 ans qui a été assassinée, Liana. Ce qui a fait apparaître, au-delà de l'émotion, les manquements de la justice et aussi tout le questionnement sur la protection de l'enfance. Il faut une réforme de la justice aujourd'hui, urgemment.
0: Oui, moi je suis juriste, je suis attaché à cette République qui m'a offert la possibilité d'être étudiant en droit, d'avoir mes diplômes, et je constate effectivement que la justice a toujours été le parent pauvre de la République. Des collègues, des amis, des connaissances qui travaillent dans le monde du droit nous diront qu'ils n'ont pas les moyens financiers et les moyens humains pour assurer toute cet arsenal juridique qui existe déjà dans nos différents codes civils, pénales, ou codes de procédure civile, ou codes de procédure pénale. On a un arsenal complet. Mais comment le mettre en œuvre quand il nous manque des stylos, quand il nous manque des ordinateurs, quand il nous manque des tables, des bureaux, quand il nous manque des lieux de médiation, et combien de pis-aller n'a-t-on pas mis en place pour essayer de remplacer la justice de notre République par... Je suis attaché à ces faits, ces mesures d'accompagnement, de prévention et de médiation, mais c'est fait par le monde associatif. Ils sont très courageux, ils sont très engagés, mais il leur faut des moyens également. Donc, la justice, pour qu'elle soit suffisamment forte, il faut qu'elle ait suffisamment de moyens, et moyens humains et financiers. Comme on le met pour l'école ou pour la police ou pour la gendarmerie, il nous faut des moyens pour exercer sereinement et dans la dignité républicaine cette action réparatrice de la justice pénale, en particulier pour le cas de Liana. Il faut une justice réparatrice, autant effectivement pour les victimes, mais pour les personnes qu'on n'amènera pas à l'échafaud ou à la guillotine, parce que notre pays a aujourd'hui décidé de ne plus avoir recours à la peine de mort pour sanctionner celles et ceux d'entre nous qui auraient commis une faute.
1: Avec justement, on parlait de colère tout à l'heure de la population, avec des voix, on les a entendues parfois sur les antennes de certains de nos confrères. Je pense à BFM, cette personne qui a interpellé le ministre Darmanin en disant « Moi, si demain on touche à ma fille, je fais justice moi-même, je traque le meurtrier et je m'en occupe. » C'est dangereux, on peut aller vers quelque chose de dangereux aujourd'hui ?
0: J'imagine, je suis papa d'un garçon et d'une fille, on imagine effectivement l'atrocité arriver dans la famille, dans la vie, quelles sont nos réactions humaines primaires et allantes. C'est effectivement de se rendre justice soi-même, mais nous sommes dans un état de droit, nous sommes dans une société organisée, et pour l'organiser, il faut que les services de l'État soient organisés et qu'ils aient les moyens d'agir. Et je crois que l'action de prévention est déterminante, mais on l'a mise complètement de côté. On est tombé dans un système sécuritaire où il faut montrer force immédiatement, alors qu'il aurait fallu réinstaller l'autorité de l'État dans un certain nombre de sujets, dont celui de la protection de l'enfance, dont celui de la protection des familles, et notamment de lutter contre ces violences intrafamiliales, familiales et sociétales qui s'exercent tout au long de notre humanité, malheureusement. Et je l'espère qu'il n'y aura plus de ce genre de drame, mais l'action réparatrice de l'État doit être effectivement au premier rang, avec une justice qui en a les moyens, mais il faudra aussi une société qui s'organise avec de l'éducation, de la prévention, et avec une prise en compte des situations déviantes que l'on peut constater malheureusement dans le champ social. Mais si je vais dans le champ social, c'est le parent pauvre aussi de notre République. Aujourd'hui, ce n'est plus l'action de l'État qui fait qu'il y ait une protection sociale dans notre pays. C'est le conseil départemental, ce sont les maires au premier titre dans leur action au quotidien. Mais quels sont nos moyens aujourd'hui? On voit que le conseil départemental n'a plus forcément les moyens d'agir dans la protection de l'enfance. Ils nous y mettent des moyens ici, en Côte d'Armor, je sais l'effort qui est fait par Christian Coye et Cindera Marchand. Mais aujourd'hui, comment faisons-nous que ce lien existe bien sur les territoires? Souvent de fois, on vient chercher les intercos. Et moi, je suis président d'une commission intercommunale de sécurité, de lutte contre les violences et les radicalités. Et le président de l'agglomération, lui, il met tout le monde autour de la table. Mais avec quels moyens? Ce n'est pas une compétence obligatoire. Moi, je suis là pour mettre des tuyaux d'eau dans les sols, pour amener de l'eau aux gens. Je suis là pour faire en sorte que les transports puissent fonctionner sur GPA. Je suis là pour faire du développement économique. Mais on m'a donné, voilà, cette responsabilité par la loi de

0: présider un CISPDR, c'est-à-dire un petit ministère de l'Intérieur au niveau de Guingamp-Paimpol-Agglomération. Je réunis le président de tribunal judiciaire, le procureur de la République, les gendarmes, les policiers, les acteurs du social. Mais avec quels moyens? Je fais de la prévention. On porte à Guingamp-Paimpol-Agglomération l'enjeu de la prévention sur son territoire. Moi, je crois que non, c'est une responsabilité de l'État, parce que l'État, c'est l'autorité. Et l'autorité, effectivement, après, elle s'applique grâce aux lois. Mais aujourd'hui, il n'y a pas les moyens humain, ni il n'y a pas les moyens financiers.
1: Voilà, autorité régalienne qui n'a pas les moyens, vous le soulignez, Vincent Lemot, avec les petites difficultés du quotidien qui deviennent énormes très vite. Vous parliez des stylos, mais on pourrait parler des logiciels qui ne permettent pas le recoupement, par exemple, pour les enquêtes ou pas dans de bonnes conditions. Là aussi, il faut donner des moyens techniques, parce qu'il y a les moyens financiers, les deux sont liés, j'imagine, mais des moyens techniques et puis renforcer les équipes d'enquête, ça peut être aussi un point de départ pour aller vers une réforme plus profonde.
0: Oui, au lieu d'affirmer sans cesse la souveraineté nationale comme une icône qui permettrait de régler tous les problèmes migratoires, les phénomènes de puissance étrangère sur notre pays, oui, réaffirmons, et je pense que l'État il en est conscient aujourd'hui, et l'Europe l'est, sur la souveraineté numérique. Aujourd'hui, on est les États, les collectivités sont dépendants de sociétés internationales, voire même local, national, privé, pour la gestion des logiciels. Aujourd'hui, combien d'argent ne mettons-nous pas dans les abonnements, dans ces abonnements nécessaires à pouvoir bénéficier de logiciels qui viennent traiter d'un certain nombre de données publiques. Aujourd'hui, la donnée publique, elle est captée par le secteur commercial, et on en fait des sujets extrêmement lourds financiers dans nos collectivités pour avoir tel ou tel logiciel pour l'état civil, pour la gestion clientèle, etc., pour gérer les dossiers des familles, etc. On est obligé de passer par des entreprises privées.
1: C'est le cas de la justice, justement, aujourd'hui, qui se retrouve avec de vieux logiciels qui sont pas capables forcément de suivre.
0: A-t-elle les moyens de se payer les logiciels qu'on met sur la place publique?
1: Là aussi, c'est un chantier finalement numérique. Là aussi, on est passé de la justice à un côté un peu plus technique. C'est un chantier qu'il faut avoir le courage de prendre en main.
0: Moi, pour être un peu plus trivial, moins de pognon, effectivement, pour acheter ces logiciels aujourd'hui qui deviennent quasiment aussi chers que construire un bâtiment, que de payer les fonctionnaires, pour par exemple les collectivités territoriales. Aujourd'hui, il faut effectivement avoir des budgets en centaines, voire en millions d'euros pour pouvoir bénéficier d'une infrastructure numérique qui puisse garantir le bon fonctionnement de notre service public, parce que aujourd'hui tout est mis en portail dématérialisé. Il faut cliquer avant de pouvoir bénéficier pour mettre en place une procédure et bénéficier d'un droit. Aujourd'hui, tout ça, c'est pas fait par la fonction publique, du service public. C'est fait à partir d'entreprises qui ont capté un grand commerce du logiciel,
1: et marché, finalement.
0: Ça nous coûte une blinde. Voilà, ça nous coûte une blinde également.
1: Là aussi, ça nous amène à quelque chose d'un peu plus technique, mais je voulais en dire un tout petit mot sur les achats publics. Il y a eu cette maire d'une commune qui a dit, regardez, j'ai acheté des fauteuils pour ma mairie, j'ai retrouvé les mêmes dans une grande enseigne, exactement la même marque, à 50% moins cher.
0: Voilà, moi je le dis, peut-être pas devant les micros Bretagne 5 ou ailleurs, mais j'ai l'impression que souvent de fois les collectivités locales sont prises pour des vaches à lait. Et quand on est dans les marchés publics et quand on fait des marchés privés à titre personnel, on voit souvent de fois une différence de tarification. Donc oui, effectivement, la culture de l'achat public doit devenir vraiment une porte, une clé d'entrée des décideurs publics pour éviter effectivement le gaspillage d'argent public. Alors on ne le gaspille pas de mauvaise foi ou par intention, mais parce que les règles de marché nous amènent à devoir être très sélects dans nos marchés, et je pense que nos règles aujourd'hui ne nous permettent pas de mettre bien en concurrence l'ensemble des vendeurs pour un acheteur public que nous sommes. Donc effectivement, je crois que lorsqu'il s'agit d'acheter, nous devrions être considérés comme des véritables acheteurs lambda et pas simplement des collectivités qui portons l'argent public. Je sais qu'il y a certains qui lorgnent beaucoup sur l'argent public et que le rempart à la bonne gestion financière et effectivement à la logique de gestion économique des dépenses, c'est effectivement de lutter contre nous les décideurs et effectivement d'essayer de contourner les règles de marché public. Donc moi je veux effectivement redire que l'acheteur public ne sera pas berné aujourd'hui. Il doit négocier jusqu'au bout comme un véritable acheteur dans la vie de tous les jours.
1: J'avais envie de parler de santé aussi ce matin. On a beaucoup parlé sur cette antenne ces derniers jours avec ces services d'urgence qui ferment. On pense à Dinan, on l'évoquait ce matin dans le reportage de Soraya Yakete. Il y a aussi toujours et encore la question de l'hôpital de Guingamp. Les urgences à Saint-Brieuc sont en grève. On a l'impression d'un effondrement du système de santé. Je sais que c'est un sujet qui vous tient à cœur. Il est temps de réagir ou on va vers la catastrophe?
0: Depuis 2018, sur Guingamp-Paimpol agglomération, on est sur le combat d'un maintien d'un service public de proximité de santé. Et je vois aujourd'hui que, voilà, avec les actions que l'on a menées, ma vision que du coup j'ai au niveau national, bah, que ce schéma de délitement de l'organisation de l'offre de soins dans notre pays, il est partagé partout, en tout point de l'Hexagone et même de l'Outre-mer. Donc aujourd'hui, il y a une véritable crise et on n'y a pas mis les moyens organisationnels et les moyens financiers non plus.
1: Là, on
0: est vraiment sur les deux aspects, c'est-à-dire qu'on est mal organisé. J'ai bien, moi, pu exprimer à certaines reprises que l'organisation aujourd'hui autour d'agences régionales n'était plus le bon mécanisme pour organiser la démocratie de la santé dans notre pays.
1: Il faut les supprimer, les ARS, en amont.
0: Il faut les faire évoluer. Il faut qu'il y ait vraiment une adaptation des agences régionales de santé plus au territoire. Et je pense que j'ai pu en échanger avec certains ministres et à certains cabinets de ministres, ils en sont conscients. Il y a des réformes qui vont dire effectivement qu'il faut aller plus vers l'organisation territoriale d'une action publique de santé, mais pas avec un pouvoir déconcentré, c'est-à-dire avec l'ensemble des acteurs du territoire et les élus en particulier et les usagers qui doivent être plus concertés, plus associés et participer à la décision. C'est-à-dire, moi j'en ai cure de participer à des tables de ronde, de concertation, d'information. À un moment donné, si on est concerté, informé, mais si on ne participe pas à la décision, ça ne sert à rien de nous convoquer. Moi, je ne passerai pas mon temps et je ne passerai pas mes matins, mes soirées à devoir écouter sans avoir à un moment donné un pouvoir d'agir. Et pas simplement en donnant, dans la logique donnant-donnant. Mmh. C'est-à-dire, on donne aux collectivités voix au chapitre si vous payez. Mmh. Non, il y a une logique aussi de représentation démocratique des élus territoriaux en disant nous ne sommes pas d'accord, nous ne souhaitons pas que cette décision soit mise en œuvre et on débat et on décide ensemble. Donc aujourd'hui, je sais qu'il y a des discussions au niveau de la ARS, au niveau régional, au niveau départemental. Nous allons avoir une concertation sur l'avenir de la concertation. J'ai bien dit sur l'avenir de l'hôpital de Guingamp le 25 ou le 26 juin prochain. Il y a une nécessité de reconstruction d'un hôpital sur Guingamp, dont acte, mais il faut aussi maintenir la chirurgie sur Guingamp. Je ne souhaiterais pas que, par des décisions, d'un côté, on vous fait un joli écrin pour permettre effectivement de bonnes capacités de travail pour les professionnels de santé, mais s'il n'y a plus de chirurgien, ça veut dire qu'il n'y a plus, de plateau technique pour faire des opérations à Guingamp, et en même temps, il n'y a plus d'urgence non plus. Et aujourd'hui, on voit comment les urgences sont saturées. En Côte d'Armor, l'exemple de Dinan que vous citiez, mais on en a eu sur Guingamp, on a eu sur Paimpol, on a eu des régulations aussi sur Lannion, et je ne supporterai pas que l'on déménage les services de Guingamp pour soit les amener à Saint-Brieuc où il y a déjà une forte congestion dans les services, ou alors à Lannion qui n'est pas accessible à tous les habitants du territoire de notre territoire de Guingamp-Paimpol agglomération. Donc je souhaite en tout cas d'ici la fin du mois qu'il n'y ait pas de mise en concurrence du territoire et que Guingamp ne devienne le parent pauvre d'une réorganisation territoriale parce qu'on y mettrait des moyens pour faire un hôpital qui serait simplement qu'un hôpital de jour. Donc là-dessus, on me retrouvera très fermement opposé à toute déstructuration des services d'urgence, des services de chirurgie, et je souhaite, parce qu'on va garder les urgences et la chirurgie, je souhaite ainsi peser de très fort pour le retour de l'ouverture, le retour de la maternité, de sa réouverture à moyen terme.
1: Là aussi, il y a une attente des habitants du territoire. Ça pose aussi une question, celle de la décentralisation. Est-ce qu'il faut faire confiance finalement aux élus et aux habitants des territoires ?
0: On n'est pas plus bête que la moyenne des Français, les élus locaux. Hein, et je ne pense pas plus bête que la moyenne des
1: c'était
0: élus nationaux.
1: C'était pas le sens de ma question.
0: Non, non mais je vous réponds au travers de vous à ce que j'ai pu constater par ailleurs, où on a tendance à avoir un regard condescendant à l'endroit des élus locaux. Les élus locaux sont quand même l'expression la plus fine de l'expression républicaine. Et quand on a un panel de 350 maires devant vous, en Côte d'Armor, je pense qu'on incarne véritablement la société des Côtes d'Armor. Et je pense qu'à l'échelle nationale, on multiplie par une centaine de départements et on arrive quand même à avoir une sensibilité très fine de ce qui se passe, une sensibilité très fine de ce qui se passe sur le territoire. Donc moi, je souhaite que les élus locaux prennent plus leur place dans cette République qui n'est pas suffisamment décentralisée. On dit qu'elle est décentralisée, elle est plutôt déconcentrée, c'est-à-dire que l'effort historique que l'État a fait en 150 ans, c'est que ce ne soit pas le ministre qui décide, mais que ce soit au niveau préfectoral avec les services de l'État. Et je salue les services de la préfecture des Côtes d'Armor en général ici, qui ont une logique de prise en compte des élus locaux. Moi, je demande que tous les services de l'État, même les hyper concentrés, puissent toujours tenir leurs débats et leurs décisions avec les élus locaux. Parce que c'est vraiment déterminant d'avoir aujourd'hui ce lien avec le terrain.
1: Le lien avec le terrain, c'est aussi une campagne qui s'annonce ou qui a déjà démarré, même si le président de la République est parfois éloigné du terrain. Mais ça, c'est un autre débat, on ne l'ouvrira pas ce matin. Vous m'avez dit tout à l'heure, en souriant, que vous ne seriez pas candidat à l'élection présidentielle. Ceci dit, c'est la démocratie, il y a un peu plus d'une trentaine de candidats. Vous trouvez que c'est une forme d'inflation ?
0: Trentaine, moi j'étais plus, je ne sais plus à combien sommes-nous, mais on va pouvoir organiser une légion pour pouvoir ainsi peut-être défendre notre pays efficacement avec tout cette ribambelle de candidatures qui s'annoncent jour après jour dans les réseaux, dans les médias. Non, à un moment donné, il va falloir travailler sur un cap pour notre République. Hein. Ce qui compte, c'est la République française et savoir comment elle chérit ses enfants pour paraphraser des thèmes révolutionnaires. Mais il faut à un moment donné effectivement que
1: j'allais l'on donne dire, un cap. Vous abordez un côté révolutionnaire.
0: Oui, voilà, c'est ça, tout à fait. Donc, à un moment donné, la France, elle est, j'ai pu le dire, elle est éruptive, elle peut démontrer sa vivacité. Donc, à un moment donné, il faut maintenant passer dans une période où il faut de la responsabilité et de la sérénité à nos concitoyens. Et pour cela, il faut réaffirmer la place de l'État avec une autorité de l'État qui sache protéger ses citoyens et ses citoyennes. Une République qui sache aussi s'engager dans le monde. Et qui demande effectivement à ce que sa place retrouvée nous permette d'avancer dans un monde plus en paix. Et ça, aujourd'hui, ils ne sont pas nombreux à le défendre dans notre pays.
1: Il nous reste une poignée de secondes, juste vous entendre sur la gauche aujourd'hui, elle est divisée, on voit la montée du RN d'un côté, du LFI de l'autre, ça vous inquiète ?
0: Oui, tous les partis républicains aujourd'hui sont divisés, pas plus à gauche qu'à droite. Aujourd'hui, il faut qu'on se mette à gauche à réfléchir pour faire avoir une lecture commune de notre avenir, et je crois qu'elle n'est pas encore parfaite avec ces radicalités qui s'expriment sur la gauche et sur l'extrême droite.
1: Vous reviendrez, Vincent Lemot, parce que là, le temps nous manque. Je rappelle que vous êtes maire de Plouec, du Trieux, dans les Côtes d'Armor. Ça, c'est pour nos auditeurs lointains. Président de Guingamp, Paimpol, agglomération. Et je dois vous féliciter pour votre décoration, puisque vous avez reçu l'Ordre National du Mérite à la mi-mai.
0: Merci.
1: Merci. Merci infiniment d'avoir été avec nous ce matin. Je vous souhaite une très belle journée.
0: Bonne journée à vous aussi. Merci.
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3: Merci à tous les deux. Un rendez-vous que vous allez pouvoir retrouver en podcast gratuitement sur notre site internet bretagne5.fr. On enchaîne avec les unes de la presse régionale tout de suite. C'est Cyril Clément qui s'y colle. Cyril, c'est à vous.
4: Bonjour Axel, bonjour à tous. Il est question de foot ce matin dans vos journaux, à commencer par Presse Océan, à la poursuite d'un rêve étoilé. C'est la une du journal ce matin. À l'occasion de l'ouverture de la Coupe du Monde aujourd'hui, Presse Océan fait le point. Les Bleus, leur chance de l'emporter, les stars, les stades, le calendrier de la compétition. Presse Océan vous propose un cahier de 12 pages autour de la Coupe du Monde. À Nantes, la piscine va rouvrir aux Dervalières. L'équipement doit de nouveau accueillir le public le 4 juillet après un chantier de 18,5 millions d'euros. Les détails sont à retrouver dans Presse Océan. Et puis Presse Océan nous emmène au Croisic, une plainte après un gros chèque. L'ancienne directrice générale des services a touché 196 000 euros lors de son départ. Le maire porte plainte. Les détails de cette affaire à retrouver là aussi dans Presse Océan. Et tenez, allez, on a encore un petit peu de foot à la une de Presse Océan avec le FC Nantes d'Er Zakarian sur le banc. Le calendrier de L2 dévoilé, c'est à lire dans Presse Océan ce matin. Quand je vous disais qu'il y avait du foot à la une de tous vos journaux, eh bien Ouest France n'échappe pas à la règle football. Coup d'envoi d'une Coupe du Monde hors norme, titre le quotidien, avec 48 équipes et 104 matchs disputés dans 3 pays, Mexique, États-Unis et Canada. La passion du ballon rond devient planétaire, c'est à lire en page sport et en dernière page de Ouest France ce matin. Tout autre chose dans Ouest France, en 3 jours, l'affaire s'est accélérée. Il s'agit de la mise en examen de Patrick Bruel. Les derniers détails sont à lire dans Ouest France ce matin. Et puis l'on parle de la consommation de cigarettes de contrefaçon dans Ouest France. Elle explose en France, mais aussi en Bretagne. Les détails à lire en page 7. Ouest France qui nous parle aussi des violences sexuelles sur mineurs avec 4400 procédures en Ille-et-Vilaine. Les détails dans Ouest France ce matin. Ouest France qui nous parle de santé et des déserts médicaux. Pourquoi la situation ne s'améliore pas ? L'analyse est à retrouver dans Ouest France ce matin. Et puis, l'on parle d'éducation dans Ouest France, un baccalauréat inédit pour les élèves de première, c'est à lire en page 5. La high-tech s'invite à la une aussi de Ouest France. La France est-elle si bien placée dans la course à l'IA ? La question est posée et les réponses sont à retrouver dans votre quotidien. Enfin, toujours du foot, cette fois-ci un peu plus près de nous, le calendrier 2026-2027 du Stade Rennais en Ligue 1, il est à découvrir en page sport. Et puis le Télégramme nous parle aussi de foot ce matin à la conquête de l'Ouest, nous dit le quotidien, qui nous propose 8 pages spéciales sur l'ouverture de la Coupe du Monde en Amérique. Le Télégramme qui revient sur ce qu'il est convenu désormais d'appeler l'affaire Patrick Bruel, la chute d'une icône de la chanson française, c'est à lire en page 10 du quotidien. Et puis, il est question de sécurité en mer dans le Télégramme, des règles plus strictes pour les bateaux de plaisance à moteur. Un nouveau décret durcit la réglementation. Ivresse manifeste et défaut de maîtrise seront désormais sévèrement sanctionnés. Enfin, un portrait en dernière page. Il est question de photographie. Quand le théâtre prend la mer, l'expo de Stéphane Lavoué mêle ces deux univers avec brio à Brest, nous dit le Télégramme. C'est à lire donc en dernière page du quotidien.
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3: À ne pas rater dans vos journaux ce jeudi 11 juin. On passe au sport tout de suite. Notre chronique sport présentée par Louis Crépeau. Bonjour Louis.
5: Bonjour, bonjour à tous. C'est scénario délirant en finale NBA. Le grand coup d'envoi de la Coupe du Monde de foot aujourd'hui. Et puis une écurie en grande forme aux 24 heures du Mans. Actu sport très américaine ce matin. Et d'abord le basket, un match 3 incroyable en finale NBA alors qu'il menait de 27 points à la mi-temps. Les Spurs de Victor Wembanyama sont finalement battus 107-106 par New York. Soirée terrible pour San Antonio qui se voyait revenu à hauteur mais qui se retrouve mené 3-1. Sur courant alternatif, Wemby a inscrit 24 points. Les Spurs vont devoir se relever de ce terrible échec avant le prochain match dans la nuit de samedi à dimanche et cette fois dans le Texas. À la une également, c'est parti pour un peu plus de 5 semaines de compétition. Coup d'envoi ce soir de la Coupe du Monde de foot 2026. L'Argentine remet son titre en jeu. Pour la première fois, 48 équipes sont en lice. L'équipe de France fait partie des favoris de ce mondial, mais devra se méfier de plusieurs nations européennes et sud-américaines pour Patrick Guillou, consultant beIN Sport, diffuseur de l'intégralité des matchs du mondial. Écoutez.
6: Est-ce que c'est l'année de l'avènement du Portugal ? Est-ce que l'Argentine arrivera encore, parce que c'est une équipe de tournoi, à se concentrer pour une nouvelle fois, aller dans le dernier carré ? L'Espagne surfe sur cette dynamique qu'elle a eue à l'Euro. Le Brésil, moi, c'est mon favori, mais plus un favori affectif. Il y a des nations qui sont un tout petit peu en dessous, comme l'Allemagne et les Pays-Bas. C'est des nations qui ont l'habitude d'être là au rendez-vous, mais elles partent un petit peu avec un train de retard.
5: Et le mondial s'ouvre ce soir donc à 21h avec Mexique, Afrique du Sud, juste après la première cérémonie d'ouverture. Les Bleus, eux, joueront leur premier match mardi contre le Sénégal, l'équipe de France qui est arrivée hier soir aux États-Unis. Les joueurs et le staff tricolore ont pris leur quartier en plein centre de Boston. En cyclisme, la suite du Tour Auvergne-Rhône-Alpes, le Français Alex Baudin occupe toujours la première place du général après la quatrième étape remportée par le champion des États-Unis, Quinn Simon. Simmons. Enfin, les Cadillac impressionnent lors des essais libres aux 24 heures du Mans. L'écurie américaine a pris les deux premières places des séances d'essais libres hier après-midi. Voilà pour l'actu, je vous souhaite une excellente journée.
3: Merci Louis, et on reste un petit peu dans le sport avec les courses de ce jeudi. On passera en mode nocturne, hein. Le départ ce sera pour 18h30, je n'en dis pas plus, je laisse la parole à Patrick Huffard. Bonjour.
7: Bonjour Axel, 16 poulains et pouliches de 3 ans sont engagés dans le prix du Bel Air, le quintet plus de ce jeudi soir à Longchamp. C'est un handicap de 1400 mètres qui va se courir sur la nouvelle piste de Longchamp, le fameux toboggan avec son arrivée au deuxième poteau. Mais l'usine du Houlet, le numéro 9, connaît bien ce parcours. Elle a manqué de peu la victoire le 21 mai sur lui et sa fin de course a montré qu'elle avait une qualité de finisseuse, ce qui sera un avantage avec cette arrivée au deuxième poteau. Rosarion, le 13, collectionne les secondes places. Si le terrain reste bon, c'est une toute première chance. En mars, à Chantilly, il avait été dominé par Saint-Saëns, le numéro 4 aujourd'hui. Ce Saint-Saëns, c'est le compagnon d'entraînement de Mélusine du Houlet. Comme elle, il n'a pas le meilleur numéro de corde, mais lui aussi sait bien finir. Nelly Donado, le 6, est mieux lotie. Elle partira de la corde 7 et trouvera un bon terrain comme elle les aime. Tornado Alley, là, c'est le sujet de classe de la course. C'est le fils de Lope de Vega et il voit son poids hausser de 3,5 kg, ce qui est un gros handicap. Complètement à l'autre bout, Célente, le 16, avec ses 54 petits kilos, peut être un bon outsider. Voici donc nos numéros 9, 13, 4, 6, 1 et 16. Demain, c'est la nocturne de Vincennes.
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3: Et on passe à vie quotidienne avec Elsa Ruault. Supporter ou non, les parents ne passeront pas à côté de la Coupe du Monde de foot. Elsa.
8: À peine remis du deuxième titre européen du PSG, c'est parti pour plus d'un mois de Coupe du Monde de foot. Un événement qui va faire vibrer vos enfants, c'est certain. Et pour moi qui avais 10 ans et demi en 98, l'émotion d'un début de Coupe du Monde est intacte. Ces grands événements sportifs, comme les Jeux de Paris 2024, permettent de vivre des émotions fortes en famille. Bon, le problème de cette édition 2026 pour les enfants, c'est le décalage horaire. La Coupe du Monde se joue au Mexique, aux États-Unis et au Canada, et on aura donc certains matchs en pleine nuit. Mais pour les Bleus, le premier face au Sénégal, ce sera à 21h, le mardi 16 juin. Même horaire pour le dernier match de poule contre la Norvège, mais cette fois, ce sera un vendredi. Le 26 juin. Par contre, plus compliqué pour suivre le France-Irak programmé, lui, un lundi à 23h. Si vous n'êtes pas un grand fan de foot, c'est le moment de s'y intéresser. Surtout si vos enfants sont à fond. N'hésitez pas à leur poser des questions. C'est l'occasion qu'ils vous apprennent des choses et ce n'est pas si fréquent. Et puis le foot, c'est aussi l'occasion de parler géographie avec les 48 pays qualifiés, de découvrir les hymnes nationaux, de faire le point sur les règles du jeu, sur les stratégies des entraîneurs, ou encore d'apprendre à gérer ses émotions pendant les séances de tir au but. Les petits supporters parisiens en savent quelque chose. Et puis préparez-vous aussi à inscrire vos enfants au foot à la rentrée, surtout en cas de victoire des Bleus en finale. En 2018, après leur deuxième titre, la Fédération Française de Football avait enregistré un bond de 200 000 licences supplémentaires dans les clubs. Allez, sur ce, je sors le maquillage et les drapeaux, et allez les Bleus.
3: Allez les Bleus, on va crier dans les tribunes. Alors lui ne va pas crier parce qu'il a déjà la voix cassée. C'est Serge Surpin tout de suite, avec Satmag, l'actualité des médias. Serge, qui tant bien que mal, va nous parler d'intelligence artificielle.
9: Avant toute chose, excusez-moi pour ma voix d'aujourd'hui. Je suis un peu, voire franchement enroué. Je dois d'ailleurs pas être le seul à subir les conséquences des variations météorologiques de ces derniers temps. Bon, si je vous en parle, c'est que ça s'entend. Mais c'est aussi parce que j'avais déjà cette voix hier, un peu moins abîmée qu'aujourd'hui. Mais j'ai reçu un appel du responsable de la radio qui me demandait très sérieusement si je faisais des essais de voix générées par intelligence artificielle, tant ma voix lui semblait peu naturelle. Et pourtant, non, c'est bien la mienne. Oui, je reconnais que toutefois, par peur paresse parfois, l'idée d'utiliser une IA pour transformer mes textes en voix parlée ne me déplairait pas, tant qu'à faire avec la reconstitution de ma propre voix. Mais c'est d'ailleurs pas vraiment impossible qu'un jour j'utilise cette technologie, pas forcément pour me remplacer, mais plutôt pour créer une seconde voix, chargée de faire les renonces. C'est devenu presque une règle dans le monde de la radio. On demande à une autre personne, souvent l'animateur ou le journaliste qui présente l'émission, d'intervenir au milieu de la chronique. C'est un peu, parfois beaucoup même, artificiel, mais cela permettrait d'éviter que la chronique paraisse trop longue. Selon une idée largement répandue dans le monde de la radio, l'auditeur ne supporterait pas d'entendre quelqu'un parler seul pendant plus d'une minute ou deux. Il faudrait donc casser le rythme et donner l'impression d'une conversation. Soyons honnêtes, c'est souvent assez artificiel. L'animateur pose une question au chroniqueur et celui-ci, comme par hasard, possède exactement la bonne réponse. Parfaite. Est-ce que quelqu'un est dupe? J'en doute. Mais c'est devenu donc le standard. D'ailleurs, il n'est pas rare que l'animateur laisse volontairement voir qu'il lit la relance, laquelle a été rédigée par le chroniqueur lui-même. Une sorte de clin d'œil adressé à l'auditeur ou au téléspectateur. Ah oui, parce que cette pratique existe aussi à la télévision. Il faut dire qu'on voit bien le chroniqueur arriver avec son texte et en remettre un exemplaire à la personne qui anime l'émission. Alors oui, c'est vrai, j'ai envisagé d'utiliser l'intelligence artificielle pour générer ces fameuses relances avec une autre voix, histoire de faire comme si. J'y ai même tellement pensé que je teste actuellement une IA capable de reproduire la voix de ma compagne. Après tout, j'ai l'habitude qu'elle me pose des questions sur les sujets médias, qu'elle maîtrise moins bien que moi. Sans fausse modestie, je dirais que c'est pas trop difficile. Je parle des médias, hein, évidemment. Pas de faire mieux qu'elle dans tous les domaines. Mais donc, revenons à un autre sujet, la longueur des chroniques. À en croire certains responsables de radio, elle ne devrait jamais dépasser 1 minute 30, voire 2 minutes au grand maximum. Au-delà, l'auditeur saturerait. Alors que penser de ça? J'ai tendance à répondre que les sujets que je traite sont souvent complexes et j'aime les développer plutôt que les survoler. En moins de 2 minutes, ça devient difficile d'expliquer réellement les choses. J'ai d'ailleurs demandé à ChatGPT de réduire certains de mes textes à ce fameux standard. Franchement, le résultat me laisse souvent un goût inachevé. Non pas par l'intelligence artificielle, mais parce que il manque pas mal de choses. J'ai l'impression de ne pas faire vraiment mon travail, de ne pas aller jusqu'au bout de l'explication. C'est frustrant. Alors il est vrai que je suis un passionné des sujets que je traite, les médias. Et j'ai envie de partager cette passion, de transmettre, d'expliquer. Et puis je remarque quand même que de nombreuses chroniques à la radio ou à la télévision dépassent largement ces 2 minutes réglementaires. Et finalement, ça, c'est pas si mal. Alors je dois donc pas être totalement dans l'erreur. Alors, est-ce que j'ai raison? Vous pouvez me répondre sur les réseaux sociaux. Tapez simplement mon nom, Serge Surpin, et vous me trouverez assez facilement. Il faut encore que le responsable de cette radio accepte de diffuser cette chronique, probablement un peu trop bavarde à son goût, et qu'il ne décide pas de la zapper, la laisser dans un tiroir. Car oui, je dois vous le révéler, elle est enregistrée, la chronique. Aujourd'hui, donc, je vous ai fait rentrer dans les coulisses de la fabrication d'une chronique. Enfin, pas tout. Tout cela pour vous dire une chose. Malgré les apparences, malgré ma voix étrange d'aujourd'hui, c'est bien moi qui vous parle. Et ma voix n'a pas encore été remplacée par une intelligence artificielle. Pas possible.
10: Mais c'est tout à fait possible.
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3: Et un bon rétablissement, Serge. On espère une meilleure voix, notamment pour la semaine prochaine. Oui, le temps de passer le week-end en mode repos. Sa voix est impeccable. La sienne, c'est celle de David Christoffel. Tout de suite pour Poèmes efficaces. Oh, on passe un cap.
12: Le 170e poème pourrait déborder. Et justement, se contient dans les bornes qui lui sont fixées, qui, sans déborder, font entendre qu'elle craquelle. Tout à éviter de faire des éclaboussures tout autour, il se dégage un bruit singulier qui laisse entendre qu'il va donc se casser en plein de petits morceaux. Il n'est pas dit que sa fragmentation n'est pas déjà très avancée, sans tant qu'à devoir passer par bout de pensée, disons, quoique les chinques pas du tout attention aux unités sémantiques, si ce n'est qu'en sortie, voilà qui pourrait ressembler, c'est-à-dire ressemble à des bouts de la pensée mise bout à bout et redistribue l'ordre de ce que Buffer a beau faire, son office de dissimulation de la latence a déjà rattrapé à la source même de la projection mentale de qui parle, jamais trop de mots à la fois, c'est-à-dire le paramétrage de ce qui est dit, plus ou moins homothétique avec son échantillonnage, pour les besoins de la retransmission toujours.
3: Ainsi s'achève Bretagne 5 matin pour ce 11 juin avec David Christoffel et Poèmes efficaces. Merci beaucoup. Merci à vous toutes et vous tous de nous avoir suivis depuis ce matin. Ou peut-être vous avez pris l'émission en cours de route. En tout cas, vous pouvez retrouver nos principaux rendez-vous, nos principales chroniques sur notre site bretagne5.fr en podcast. Merci à Stéphane Amon pour la rédaction en chef, Nathalie Villalon pour la coordination antenne et comme d'habitude, Frédéric Guyon aux manettes à la réalisation technique. Une belle journée. Je vous propose de passer ce jeudi ensemble et en musique avant de retrouver votre émission de midi tout à l'heure. De la musique avec Texas Midnight qui arrive, mais d'abord il est 9h. Le dernier rendez-vous info de cette matinale vous est proposé par Clémence Lebarry. Bonjour.
13: Bonjour à tous. La chute d'une idole, Patrick Bruel, a été mis en examen pour viol, tentative de viol, agression sexuelle et harcèlement sexuel. Il a été placé sous contrôle judiciaire. 4 dossiers ont pour l'instant été retenus. Dans 4 autres, l'artiste de 67 ans a été placé sous le statut de témoin assisté. Mais au moins 26 femmes l'accusent de viol ou encore d'agression sexuelle. Patrick Bruel conteste l'ensemble des accusations. Un homme lié à Dominique Pellico devant la justice aujourd'hui. Il est jugé à Lyon, accusé d'avoir drogué et violé sa compagne tout en la filmant à son insu pour diffuser les images en ligne. Après des premiers aveux, l'accusé de 39 ans est revenu sur ses propos et clame désormais son innocence. La nationalisation d'ArcelorMittal de retour à l'Assemblée nationale. Les députés examinent aujourd'hui la proposition de loi à l'occasion de la journée réservée aux députés communistes et ultramarins. Le camp macroniste et de la droite y sont fortement opposés. Le texte a déjà été rejeté par le Sénat. La tension est à son maximum autour du détroit d'Ormuz. L'Iran assure que cet axe stratégique est fermé jusqu'à nouvel ordre. Les gardiens de la révolution menacent de cibler tous les navires s'aventurant dans le détroit. Les Iraniens qui ont également visé cette nuit des bases américaines au Koweït, à Bahreïn et en Jordanie. Plus tôt, les États-Unis ont lancé des frappes contre l'Iran. Et les Américains ont bombardé des installations militaires à travers tout le pays. La planète se réchauffe à un rythme sans précédent. C'est l'alerte de 70 chercheurs du GIEC qui publient aujourd'hui leur baromètre. Les températures ont ainsi augmenté de 0,27 degrés en moyenne par décennie. Le réchauffement climatique dû aux activités humaines devrait atteindre 1,5 degré autour de 2030. On passe au sport, le basket, et c'est un match 3 incroyable en finale NBA. Alors qu'ils menaient de 27 points à la mi-temps, les Spurs de Victor Wembanyama sont finalement battus 107-106 par New York. Le prochain match, c'est dans la nuit de samedi à dimanche. Et puis en football, c'est le début de la Coupe du Monde. La cérémonie d'ouverture, c'est ce soir au Mexique, avec le premier match qui oppose le Mexique à l'Afrique du Sud à 21h. Excellente matinée à tous.
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0: Bonjour à tous. La tension augmente encore autour du détroit d'Ormuz. L'Iran assure que cet axe stratégique est fermé jusqu'à nouvel ordre. Les gardiens de la Révolution menacent de cibler tous les navires s'aventurant dans le détroit. On apprend d'ailleurs qu'un incendie s'est déclaré à bord d'un pétrolier au large des côtes d'Oman. Et 22 pays, dont la France, demandent à l'Iran de cesser les attaques sur leur territoire. Ils dénoncent des attaques menées en Europe, en Amérique du Nord et en Australie par des entités liées à l'Iran contre des dissidents ou encore des membres des communautés juives et israélienne. En France, de nouvelles plaintes bientôt déposées contre Patrick Bruel. C'est l'annonce ce matin d'une des avocates d'une victime présumée. Le chanteur, on le rappelle, a été mis en examen pour viol, tentative de viol, agression sexuelle et harcèlement sexuel. Il a été placé sous contrôle judiciaire. Il est pour l'instant poursuivi dans 4 affaires, mais au moins 26 femmes accusent l'artiste de viol ou encore d'agression sexuelle. Et la famille du principal suspect dans la mort de Liana dans le viseur de la justice. Le frère de Jérôme Barella a été mis en examen pour viol sur mineur et viol sur conjoint. Le père des deux hommes fait aussi l'objet d'une réouverture d'enquête pour des faits d'agression sexuelle sur 2 de ses petites filles. 5 départements en vigilance orange, feu de forêt. Il s'agit de l'Aude, des Bouches-du-Rhône, des Pyrénées-Orientales, du Var et du Vaucluse. Plusieurs foyers se sont déjà déclenchés dans l'Hérault, un département soumis à de fortes chaleurs et à la sécheresse. C'est parti pour les épreuves anticipées de français au bac. L'écrit a débuté ce matin et doit se terminer à midi. Plus de 500 000 lycéens en filière générale et technologique sont concernés. Les élèves enchaîneront demain matin avec la nouvelle épreuve anticipée de mathématiques. Et puis on termine bien sûr avec du football, car c'est le jour J. Coup d'envoi aujourd'hui de la 23e Coupe du Monde. Les États-Unis, le Mexique et le Canada accueillent cette édition 2026. Le premier rendez-vous de ce mondial, c'est ce soir. Le match d'ouverture, c'est entre le Mexique et l'Afrique du Sud. Et c'est à suivre à partir de 21h. Excellente matinée à tous.
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3: Bonjour à tous. Un pas immense pour l'avocate de Flavie Flament et d'autres victimes présumées. Corinne Hermann salue ce matin la mise en examen de Patrick Bruel. Il est poursuivi pour viol, tentative de viol, agression sexuelle et harcèlement sexuel. Il a été placé sous contrôle judiciaire. Il est pour l'instant poursuivi dans 4 affaires. De nouvelles plaintes devraient également être déposées. Les obsèques de Liana se dérouleront demain après-midi à Florence. Une cérémonie qui se tiendra dans la plus stricte intimité à la demande de la famille de la collégienne de 11 ans, retrouvée morte le 4 juin dans le Gers. Comment lutter contre les déserts médicaux ? Eh bien, la proposition de loi adoptée par l'Assemblée nationale début mai arrive aujourd'hui au Sénat. Le texte est porté par plus de 250 députés. Il prévoit que tout médecin voulant s'installer devra solliciter le feu vert de l'Agence régionale de santé. L'Iran considère que le cessez-le-feu est pratiquement dénué de sens. Téhéran réagit après une nouvelle nuit sous tension. Les Iraniens ont visé cette nuit à des bases américaines au Koweït, à Bahreïn, en Jordanie. Plus tôt, les États-Unis ont lancé des frappes contre l'Iran. Les Américains ont bombardé des installations militaires à travers tout le pays. L'expérimentation de la consigne en verre en cours dans 4 régions françaises ne va pas assez loin. C'est l'avis de l'association Zéro Waste France dans un rapport publié aujourd'hui. Elle dénonce ainsi un manque d'ambition du pays. Ce test lancé le 12 juin 2025 concerne 350 supermarchés en Bretagne, en Normandie, dans les Hauts-de-France et dans les Pays de la Loire. Les élèves de première ont commencé les épreuves du bac anticipé. Ils ont débuté ce matin par le français. Parmi les sujets, les dissertations du bac général se concentrent sur la poésie du 19e au 21e siècle. Les lycéens enchaîneront demain matin avec la nouvelle épreuve anticipée de mathématiques. Et puis c'est le jour J, coup d'envoi aujourd'hui de la 23e Coupe du Monde. Les États-Unis, le Mexique et le Canada accueillent cette édition 2026. Le premier rendez-vous de ce mondial, c'est donc ce soir après la cérémonie d'ouverture. Match entre le Mexique et l'Afrique du Sud, c'est à suivre à partir de 21h. Excellente fin de matinée à tous.
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1: Bonjour à tous. Patrick Bruel mis en examen et placé sous contrôle judiciaire, une victoire pour les associations féministes qui affirment que personne n'est au-dessus des lois. C'est l'événement du jour, le coup d'envoi de la Coupe du Monde de foot. Il faudra attendre mardi pour voir les Bleus qui font partie des favoris. Des Bleus qui devront aussi s'adapter à de nouvelles règles pour cette édition. La FIFA veut notamment augmenter le temps de jeu effectif, vous le verrez. Mais d'abord, on a appris en fin de matinée la mort de Charlie Dalin. Le skipper de 42 ans avait remporté le Vendée Globe 2024-2025. Il est mort des suites d'une longue maladie, indique sa famille à l'AFP. En octobre dernier, il avait révélé dans un livre être atteint d'un cancer gastro-intestinal. Il avait aussi indiqué avoir remporté le Vendée Globe sous immunothérapie. Après une audition de plus de 3 heures devant 4 juges d'instruction hier, Patrick Bruel a finalement été mis en examen pour viol, tentative de viol, agression sexuelle et harcèlement sexuel. Il a été placé sous contrôle judiciaire. Le parquet de Nanterre avait requis une mise en examen et une détention provisoire pour 9 faits de viol et de violence sexuelle sur des femmes entre 2010 et 2019. Certaines plaintes classées sans suite ont aussi motivé le réquisitoire du parquet. Une victoire pour le collectif Oser le féminisme. Personne n'est au-dessus des lois, selon Céline Pic, la porte-parole.
2: Personnalité ou pas personnalité, bien sûr, on avait été extrêmement choqués quand le président Emmanuel Macron avait dit que Depardieu était le monstre du cinéma et que, de fait, il s'indignait des poursuites qui étaient émises contre lui. Et je dirais même, a fortiori, encore plus quand il s'agit d'une personnalité. Pourquoi ? Parce qu'on sait qu'une des raisons de l'impunité des violeurs, c'est justement cette position de pouvoir pour imposer le silence, garantir son impunité du fait de sa position de célébrité et de pouvoir que ce statut lui confère.
1: Patrick Bruel a toujours nié les faits reprochés. Il assure avoir toujours accepté un non. Ce matin, l'avocate de plusieurs victimes assure sur BFM TV que de nouvelles plaintes vont être déposées. Une cérémonie dans la plus stricte intimité pour Liana. Les obsèques de l'adolescente de 11 ans se dérouleront demain après-midi à Fleurance, dans le Gers. Le corps de Liana a été retrouvé le 4 juin dernier. À l'international, nouvelle nuit de tension au Moyen-Orient. Washington a mené plusieurs frappes dites défensives en Iran. Téhéran, de son côté, a frappé plusieurs bases américaines de la région et estime que le cessez-le-feu est pratiquement dénué de sens. Retour en France, quel remède pour les déserts médicaux ? La proposition de loi visant à lutter contre ce phénomène, adoptée par l'Assemblée nationale début mai, arrive aujourd'hui au Sénat. Le texte porté par plus de 250 députés pourrait être réécrit en profondeur. Il prévoit pour l'instant notamment que tout médecin voulant s'installer devra solliciter le feu vert de l'Agence régionale de santé. Coup d'envoi de la Coupe du Monde de football. Ce soir, l'équipe de France rentre en scène mardi prochain face au Sénégal. De son côté, la Norvège et l'Irak sont aussi dans leur groupe. Une poule relevée mais accessible pour les Bleus qui devraient aller loin dans la compétition, selon Patrick Guillot, consultant beIN Sport, diffuseur de l'intégralité des matchs de la Coupe du Monde.
3: Le statut de favori numéro 1 appartient à l'équipe de France. C'est incontestable. Cette équipe, elle est crainte parce que le secteur offensif est tout simplement phénoménal, avec Olivier qui est capable d'éliminer à n'importe quel moment n'importe quel adversaire direct, créer des situations, créer des déséquilibres et d'être percutant, d'être performant. Bien sûr, il y a le Pichichi Mbappé. Bien sûr, il y a le Ballon d'Or avec Ousmane Dembélé. Bien sûr qu'il y a Cherki. L'interrogation, c'est le comportement à la perte, l'acceptation du déséquilibre, la volonté de jouer des 1 contre 1 défensivement. Et puis, au niveau des latéraux, on n'est pas complètement rassuré au moment où on débute la compétition.
1: S'ils veulent aller au bout, les Bleus devront remporter un match supplémentaire par rapport aux éditions précédentes avec la mise en place de 16e de finale. Des matchs au cours desquels il devrait y avoir moins de temps mort. C'est en tout cas l'objectif fixé par la FIFA pour la Coupe du Monde de football. De nouvelles règles vont être appliquées dans une édition déjà marquée par le passage à 48 équipes et de nombreuses phases de jeu seront impactées, Florian Salva.
4: Oui, à commencer par les remises en jeu. Les joueurs auront désormais 5 secondes pour jouer une touche ou un 6 mètres. Si ce temps est dépassé, le ballon sera rendu à l'adversaire. Ce sera même un corner offert si un 6 mètres s'éternise. Même idée lors d'un remplacement, les joueurs devront quitter le terrain en moins de 10 secondes. Si ce n'est pas le cas, l'arbitre pourra décider de retarder l'entrée du remplaçant, laissant ainsi ses coéquipiers en infériorité numérique. Objectif, accélérer le rythme et offrir plus de spectacles. Dans les plus grands championnats, le temps de jeu effectif atteint à peine les 55 minutes et c'est trop peu selon la FIFA.
1: À noter également parmi les nouvelles règles, l'assistance vidéo qui prendra également une place plus importante dans les décisions arbitrales. Des ajustements mis en place dès le match d'ouverture de la compétition. Mexique-Afrique du Sud, c'est ce soir à 21h. Mais la fête, elle commence dès 19h20 à Mexico avec la traditionnelle cérémonie d'ouverture. Voilà pour les infos, très bon après-midi à tous.
0: Ami Turfis, bonjour. 16 poulains et pouliches de 3 ans sont engagés dans le prix du Bel Air, le quintet plus de ce jeudi soir à Longchamp. C'est un handicap de 1400 mètres qui va se courir sur la nouvelle piste de Longchamp, le fameux toboggan, avec son arrivée au deuxième poteau. Mais l'usine du Houlet, le numéro 9, connaît bien ce parcours. Elle a manqué de peu la victoire le 21 mai sur lui et sa fin de course a montré qu'elle avait une qualité de finisseuse, ce qui sera un avantage avec cette arrivée au deuxième poteau. Rosarion, le 13, collectionne les secondes places. Si le terrain reste bon, c'est une toute première chance. En mars, à Chantilly, il avait été dominé par Saint-Saëns, le numéro 4 aujourd'hui. Ce Saint-Saëns, c'est le compagnon d'entraînement de Mélusine du Houlet. Comme elle, il n'a pas le meilleur numéro de corde, mais lui aussi sait bien finir. Nelly Donado, le 6, est mieux lotie. Elle partira de la corde 7 et trouvera un bon terrain comme elle les aime. Tornado Alley, là, c'est le sujet de classe de la course. C'est le fils de Lope de Vega et il voit son poids hausser de 3,5 kg, ce qui est un gros handicap. Complètement à l'autre bout, Célente, le 16, avec ses 54 petits kilos, peut être un bon outsider. Voici donc nos numéros 9, 13, 4, 6, 1 et 16. À demain avec les trotteurs.
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4: Bonjour à tous. Quel avenir pour Curtis, le chien qui a tué Eliza Pilarski en 2019 dans une forêt de l'Aisne. Le tribunal correctionnel de Soissons décidera cet après-midi si l'animal sera euthanasié. 4 ans de prison ont également été requis contre le propriétaire de Curtis, le compagnon de la victime. Il lui reprochait d'avoir acheté cet animal aux Pays-Bas en sachant pertinemment qu'il s'agissait d'un pitbull, une race interdite en France. Le dressage du chien pose aussi question. Patrick Bruel devrait être visé par d'autres plaintes, c'est ce indique l'avocate de plusieurs victimes présumées. Mediapart, de son côté, assure n'avoir jamais reçu autant de témoignages dans un dossier de violence sexuelle. Patrick Bruel a été mis en examen, notamment pour viol et tentative de viol. Le chanteur est ressorti libre sous contrôle judiciaire. Il a interdiction de quitter le territoire français. Il n'a également pas le droit d'entrer en contact avec les victimes et leurs familles. La lutte contre les déserts médicaux. La proposition de loi adoptée par l'Assemblée nationale début mai arrive aujourd'hui au Sénat. Le texte est porté par plus de 250 députés. Il prévoit que tout médecin voulant s'installer devra solliciter le feu vert de l'Agence régionale de santé. Dans les zones confrontées à un lourd déficit de soignants, l'autorisation sera automatique. La mort de Charlie Dalin, le navigateur vainqueur du dernier Vendée Globe, nous quitte à l'âge de 42 ans. Il souffrait d'un cancer. La famille indique que des hommages lui seront rendus dans les jours à venir. Parmi les réactions, celle d'Emmanuel Macron. La France salue un marin immense, un courage rare, une lumière au large, écrit le chef de l'État. Autre réaction, celle de la présidente de l'Assemblée nationale. Selon Yael Braun-Pivet, Charlie Dalin incarnait ce que la mer exige de plus grand, le dépassement de soi et la persévérance. Et puis c'est parti pour 5 semaines de football. La Coupe du Monde débute ce soir avec Mexique-Afrique du Sud pour commencer la compétition. L'équipe de France s'entraîne pour la première fois cet après-midi en public à l'université de Bentley. Les Bleus joueront mardi contre le Sénégal. Voilà pour l'essentiel de l'actualité. Excellente journée.

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4: Bonjour à tous. L'Iran annonce la fermeture totale du détroit d'Ormuz et ce jusqu'à nouvel ordre. Décision prise après des échanges de frappes entre les États-Unis et l'Iran la nuit dernière. De son côté, Donald Trump accuse Téhéran de faire traîner les négociations. Le secrétaire général de l'ONU appelle à restaurer la liberté de navigation dans le détroit conformément au droit international. L'ARCOM met en demeure France Inter et France Info. Le gendarme de l'audiovisuel français reproche aux stations publiques un déséquilibre des temps de parole des responsables politiques au premier trimestre en diffusant majoritairement la nuit les interventions des membres du Rassemblement National. Le groupe public dément toute volonté de défavoriser le parti de Jordan Bardella et plaide pour une erreur technique, la faute à un nouveau logiciel pour comptabiliser les temps de parole. L'alerte de l'Observatoire français des drogues qui tire la sonnette d'alarme sur l'apparition de 40 nouveaux produits de synthèse. L'Observatoire note une diversification des formes de cannabis avec une progression des produits comestibles. Le rapport pointe également des concentrations de plus en plus élevées pour la cocaïne. Une première étape, les lycéens ont passé ce matin l'épreuve anticipée de français du bac, une épreuve à coefficient 5. En filière générale, les élèves de première avaient le choix entre une dissertation sur la poésie du 19e au 21e siècle et un commentaire de texte sur Histoire de Madame de Montbrillant de Louise d'Épinay. La France salue un marin immense, un courage rare, une lumière au large. Les mots d'Emmanuel Macron après la mort de Charlie Dalin. Le navigateur est mort à 42 ans des suites d'un cancer. Il était le dernier vainqueur du Vendée Globe. Parmi les autres titres de Charlie Dalin, la Transat Jacques Vabre en 2019 et la course New York-Vendée Les Sables d'Olonne en 2024. Et puis le foot, le début de la Coupe du Monde ce soir. Cérémonie d'ouverture à 19h30 à Mexico, suivi du premier match de la compétition Mexique-Afrique du Sud. Pour la première fois, 48 équipes sont en lice. Les Bleus joueront mardi prochain contre le Sénégal à New York. Voilà pour l'info, excellente journée.
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1: Bonjour à tous. Les nouvelles menaces de Donald Trump. Le président américain annonce sur son réseau social que les États-Unis frapperont l'Iran très fort ce soir. Il menace aussi de conquérir certains territoires appartenant au régime et de prendre le contrôle total de ses marchés pétroliers et gaziers. C'est une première au Niger. Le pays promulgue un nouveau code pénal qui criminalise l'homosexualité avec de lourdes peines allant jusqu'à 20 ans de prison. Plusieurs pays africains ont récemment durci leur législation à l'encontre des personnes LGBT. C'est le cas au Ghana et au Burkina Faso. Quel avenir pour Curtis, le chien qui a tué Elisa Pilarski en 2019 dans une forêt de l'Aisne. Le tribunal correctionnel de Soissons décidera cet après-midi si l'animal sera euthanasié. 4 ans de prison ont également été requis contre le propriétaire de Curtis, le compagnon de la victime. Il lui a reproché d'avoir acheté cet animal aux Pays-Bas en sachant qu'il s'agissait d'un pitbull, une race interdite en France. Le dressage du chien pose aussi question. Patrick Bruel devrait être visé par d'autres plainte, c'est ce qu'indique l'avocate de plusieurs victimes présumées. Mediapart, de son côté, assure n'avoir jamais reçu autant de témoignages dans un dossier de violence sexuelle. Patrick Bruel a été mis en examen, notamment pour viol et tentative de viol. Le chanteur est ressorti libre hier soir, sous contrôle judiciaire. Il a interdiction de quitter le territoire français. Il n'a également pas le droit d'entrer en contact avec les victimes et leurs familles. La lutte contre les déserts médicaux, la proposition de loi adoptée par l'Assemblée nationale début mai, arrive aujourd'hui au Sénat. Le texte est porté par plus de 250 députés. Il prévoit que tout médecin voulant s'installer devra solliciter le feu vert de l'Agence régionale de santé. Dans les zones confrontées à un lourd déficit de soignants, l'autorisation sera automatique. Et puis c'est parti pour 5 semaines de football. La Coupe du Monde débute ce soir avec Mexique, Afrique du Sud pour commencer la compétition. L'équipe de France s'entraîne pour la première fois cet après-midi en public à l'université de Bentley. Les Bleus joueront mardi contre le Sénégal. C'est la fin de cette édition. Excellent après-midi.
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1: Bonjour à tous. Christophe Ellul, déclaré coupable d'homicide involontaire, est condamné à 4 ans de prison avec sursis après que son chien Curtis ait tué sa compagne Elisa Pilarski en 2019 dans l'Aisne. La jeune femme était enceinte. Le tribunal de Soissons a également ordonné l'euthanasie du pitbull importé illégalement en France. Selon la justice, Christophe Ellul est responsable d'avoir entraîné Curtis jusqu'à ce qu'il soit conditionné à l'attaque. Après l'affaire Liana, Jordan Bardella regrette que Gérald Darmanin n'ait pas présenté sa démission. Le président du Rassemblement national dénonce des défaillances du ministre de la Justice et de l'État. Le principal suspect dans la mort de la collégienne a déjà fait l'objet de plusieurs signalements en matière de violences sexuelles. L'ARCOM met en demeure France Inter et France Info. Le gendarme de l'audiovisuel français reproche aux stations publiques un déséquilibre des temps de parole des responsables politiques au premier trimestre en diffusant majoritairement la nuit les interventions des membres du Rassemblement national. Le groupe public dément toute volonté de défavoriser le parti de Jordan Bardella et plaide pour une erreur technique, la faute à un nouveau logiciel pour comptabiliser les temps de parole. L'Iran annonce la fermeture totale du détroit d'Ormuz et ce jusqu'à nouvel ordre. Décision prise après des échanges de frappes avec les États-Unis la nuit dernière. De son côté, Donald Trump menace de frapper l'Iran très fort ce soir. Le président américain estime que le régime des Mollahs est doué pour la communication mais faible au combat. La France salue un marin immense, un courage rare, une lumière au large. Les mots d'Emmanuel Macron après la mort de Charlie Dalin. Le navigateur nous a quittés à 42 ans des suites d'un cancer. Il était le dernier vainqueur du Vendée Globe. Parmi les autres titres de Charlie Dalin, la Transat Jacques Vabre en 2019 et la course New York-Vendée Les Sables d'Olonne en 2024. Et puis le foot, le début de la Coupe du Monde ce soir. Cérémonie d'ouverture à 19h30 à Mexico, suivi du premier match de la compétition Mexique-Afrique du Sud. Pour la première fois, 48 équipes sont en lice. Les Bleus joueront mardi prochain contre le Sénégal. C'est la fin de cette édition. Excellent après-midi.
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6: Bonsoir à tous. Se rassembler chaque lundi soir devant les tribunaux et le ministère de la Justice. Voilà ce que demandent plusieurs associations féministes et de défense des enfants, notamment la Fondation des Femmes, après l'électrochoc lié à la mort de Liana. Des rassemblements pour réclamer une loi intégrale contre les violences. Cette coalition va également organiser une grande manifestation le 4 juillet. Une centaine de manifestants à Paris à la mi-journée sur l'esplanade des Invalides pour soutenir une proposition de loi visant à nationaliser ArcelorMittal, le site sidérurgistes en difficulté financière. Le gouvernement estime entre 3 et 6 milliards d'euros le coût de cette nationalisation. Christophe Hellul, déclaré coupable d'homicide involontaire, est condamné à 4 ans de prison avec sursis après que son chien Curtis ait tué sa compagne Elisa Pilarski en 2019 dans l'Aisne. La jeune femme était enceinte. Le tribunal de Soissons a également ordonné l'euthanasie du pitbull importé illégalement en France. Selon la justice, Christophe Hellul est responsable d'avoir entraîné Curtis jusqu'à ce qu'il soit conditionné à l'attaque. L'alerte de l'Observatoire français des drogues qui tire la sonnette d'alarme sur l'apparition de 40 nouveaux produits de synthèse. L'Observatoire note une diversification des formes de cannabis avec une progression des produits comestibles. Le rapport pointe également des concentrations de plus en plus élevées pour la cocaïne. Les nouvelles menaces de Donald Trump. Le président américain annonce sur son réseau social que les États-Unis frapperont l'Iran très fort ce soir. Il menace aussi de conquérir certains territoires appartenant au régime et de prendre le contrôle total de ses marchés pétroliers et gaziers. C'est une première au Niger. Le pays promulgue un nouveau code pénal qui criminalise l'homosexualité avec de lourdes peines allant jusqu'à 20 ans de prison. Plusieurs pays africains ont récemment durci leur législation à l'encontre des personnes LGBT. C'est le cas au Ghana et au Burkina Faso. Et puis c'est parti pour 5 semaines de football. La Coupe du Monde débute ce soir avec Mexique-Afrique du Sud pour commencer la compétition. L'équipe de France s'entraîne pour la première fois cet après-midi en public à l'université de Bentley. Les Bleus joueront mardi contre le Sénégal. Voilà pour l'essentiel de l'info. Excellente fin d'après-midi.
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9: Quand ils se sont mariés en 1840, Clara et Robert Schumann ont scellé le vœu de faire un, de composer une œuvre commune en faisant se correspondre des partitions qui pourraient porter une seule et même signature. Mais les choses ne se sont pas exactement passées comme Clara et Robert avaient pu en convenir. D'ailleurs, il n'est pas si sûr que les deux musiciens attendaient tout à fait la même chose de leur couple et de la musique. Et alors que Robert est atteint d'une paralysie générale 4 ans plus tard, la vie du couple est bouleversée, leurs idéaux s'en trouvent durcis. Pour évoquer la fusion de ces deux âmes et la disjonction de leur carrière, nous avons interrogé la musicologue Brigitte François Sapé, qui a signé Clara Schumann, une icône romantique aux éditions Le Passeur, et le psychiatre et musicien Philippe André, qui est l'auteur de l'essai Robert Schumann, folie et musique, également aux éditions Le Passeur.

0: Brigitte François Sappé, la rencontre entre Clara Wieck, d'abord avant qu'elle ne devienne Schumann, et Robert Schumann, elle se passe dans la maison familiale, la même où le père de Clara enseigne le piano.
1: Elle se passe au concert tout de même, c'est à la faveur d'un concert qu'il a entendu cette petite fille de 8 ans et demi. Lui était un étudiant en droit, enfin il allait le devenir, qui allait sur ses 18 ans. Et il a été émerveillé par cette petite fille, il n'a eu qu'une idée, c'est de devenir l'élève de Friedrich Wieck, le père de Clara, qui était un grand professeur. Et lui-même, l'espoir de s'inscrire dans cette famille, il venait de perdre sa sœur, son unique sœur et son père, et il avait l'illusion que peut-être il deviendrait un peu le fils de famille. Donc,
0: qu'est-ce qu'elle joue ce jour-là, Clara Schumann, enfin Clara Wieck d'abord?
1: Elle joue des œuvres brillantes, des œuvres de petites concertistes surdouées, mais très très vite, elle jouera de la musique évidemment sérieuse, c'est-à-dire Bach, Beethoven, Mozart, Chopin qui est sa grande admiration, Mendelssohn qu'elle aime par-dessus tout. Et très vite, elle ne jouera que de la musique de qualité. Mais là, à cette époque, à 8 ans et demi, elle joue du Kalkbrenner et autres Hertz et compagnie.
0: Ah, c'est-à-dire les pianistes archi-virtuoses des années 1820.
1: Absolument.
0: Donc du répertoire super brillant. Parce qu'il y a un sujet qui intervient dans les lettres que Friedrich va adresser à la mère de Robert Schumann, c'est le rapport à la virtuosité et au mécanisme.
1: Oui.
0: Il dit un peu tout et son contraire, il dit à la fois que Robert est trop mécanique et qu'à la fois il l'est pas assez.
1: Non, c'est-à-dire au début, avant de s'opposer farouchement à celui qui deviendrait un jour son gendre, au début il l'admirait passionnément, et si je vous retrouvais des citations disant qu'il est un être génial, inventif, etc. Mais d'un autre côté, Robert Schumann voulait devenir, si possible, lui aussi un virtuose. Ils ont tous été virtuoses, les romantiques. Je vous rappelle quand même que Chopin, que Liszt, que Brahms étaient d'admirables pianistes. Et la petite Clara, évidemment, était aussi admirable. Ce qui fait qu'il a maltraité ses doigts pour essayer d'avoir ce mécanisme. Et bien, il a fait mal, vraiment, définitivement à sa main droite. Et c'est Clara qui est devenue non seulement sa fiancée, sa femme, mais elle est devenue ses mains. Il n'y a pas de doute, ses mains de pianiste.

0: Philippe André, qu'est-ce qui s'est vraiment passé ? Qu'est-ce qu'on peut en savoir ?
1: Alors, évidemment, on s'est basé sur un écrit de Vie qui disait qu'un de ses élèves, sans citer Schumann, avait peut-être utilisé le fameux chiroplaste dans son dos, de façon un peu anarchique, lors d'une de ses absences, et qu'il s'était fait mal au doigt. Ça a été un petit peu compliqué. On a aussi retrouvé des rapports pour le service militaire aussi de Schumann, voyant qu'il était invalide de deux doigts de sa main droite. Donc, en réfléchissant un petit peu à tout ça, à ce qu'a dit aussi Clara, parce que alors tout finissait par se contredire, hein, je dirais, mais l'hypothèse la plus probable, c'est que Schumann a voulu brûler les étapes, qu'il s'est ligaturé un de ses doigts. Alors, est-ce que c'est le troisième pour faire travailler le quatrième, qui, on le sait, est le doigt le plus faible de la main, hein, chaque pianiste se heurte à son quatrième doigt. C'est le doigt le plus faible aussi, et c'est le doigt le moins indépendant, parce qu'il y a des extensions ligamentaires qui sont dirigées vers les doigts d'à côté. Donc, est-ce que Schumann a voulu se ligaturer le troisième, auquel cas, il s'est comprimé en nerf, et puis voilà.
0: Alors, évidemment, il y a une volonté de faire une lecture un peu romanesque de cet épisode qui consiste à dire, en fait, il a accéléré la sortie de sa carrière de virtuose pour compenser en devenant enfin pour de vrais compositeurs. Alors, vous êtes très prudent avec cette hypothèse-là en écrivant, de là à penser qu'il aurait inconsciemment voulu, ce serait en quelque sorte un acte manqué réussi, il n'y a qu'un pas qu'il est tout de même délicat de franchir, automutilation, certes, pour se punir soi-même, castration symbolique, conduite d'échec, désir d'échapper à une rivalité avec Clara, dans laquelle il partait battu, avatar, en bref, d'un masochisme moral dont il ne manque certes pas, écrivez-vous entre parenthèses.
1: Oui, alors le masochisme moral, c'est d'être soumis à une instance que tout le monde connaît, qu'on appelle le surmoi, et qui est un peu impitoyable, qui oblige la personne à faire des choses difficiles, qui le contraint moralement. Non, là, je crois que Schumann est un jeune homme effervescent. Il veut à tout prix devenir un grand pianiste et il veut brûler les étapes. C'est un peu Icare qui se brûle les ailes dans cette histoire-là. Et je crois que l'explication, effectivement, qui consiste à dire oui, mais à partir de là, il échappe à la rivalité avec Clara et tout ça. Mais tout ça, on le reconstruit a posteriori.
0: Oui.
1: A posteriori, on peut voir beaucoup de choses. Mais franchement, je crois beaucoup un petit peu, bon, mauvaise chance, mauvaise tournure, quoi, voilà, il s'est ligaturé un doigt, et puis ensuite, les dégâts étaient irréparables.
0: Alors, irréparable, il a quand même essayé l'allopathie, l'homéopathie, oui. L'électricité, vous dites les conseils de charlatan, il était jusqu'à dormir avec un bandeau rempli d'herbe, ça voulait dire aussi qu'il était un peu hypochondriaque sur les bords ?
1: Ah, ça voulait dire que quand même, il avait misé beaucoup de choses sur une carrière de pianiste. Ah oui. Donc, il voulait quand même, malgré tout. Donc, je crois que dans ces cas-là, on n'abandonne jamais tout espoir. Et puis ensuite, l'espoir est véhiculé par, justement, les médecins, les rebouteux, les magnétiseurs, toutes les personnes auxquelles il a fait appel. Puis à un moment, au bout d'un moment, il s'est dit, bon, mais c'est terminé. Et je crois que tout le temps où il a essayé de récupérer ce doigt a été aussi un temps de maturation pendant lequel il a eu le temps de changer de stratégie et de se dire « Non, mais ma vie, ça va être celle d'un compositeur et pas celle d'un pianiste.
0: » Tout ça est dans une époque où les deux fonctions étaient quand même très amalgamées. Quand on pense à Chopin, à Liszt, qui se pensait compositeur parce que pianiste et réciproquement.
1: Oui. Effectivement, c'était l'habitude de l'époque. On était pianiste et compositeur en même temps. La génération de 1810 le montre bien.
0: En 1971, le musicologue anglais Eric Sams va s'apercevoir qu'une intoxication médicamenteuse au mercure aurait pu affaiblir son doigt et donc être responsable de cet accident.
1: Alors, tout à fait, mais ceci dit, à la clinique d'Indonis, Schumann, âgé, a informé ses médecins qu'il avait été traité avec de l'arsenic.
0: Et non pas au mercure.
1: Et non pas au mercure.
0: Mais traité pourquoi ?
1: Ah, pour une syphilis primaire, donc, qu'il a contractée à l'âge de 21 ans, et c'est ça qui a engendré toute la suite.
0: Ah, donc là, vous dites que tout est parti de la syphilis.
1: Oui. Ben, tout. Disons que la folie qui a fait mourir Schumann, qui l'a délabré au fil des 12 dernières années, est d'origine syphilitique. Alors voilà comment ça s'est passé. Il a rencontré une jeune fille qui s'appelait Christelle. Il a contracté une syphilis, il s'est fait soigner par un étudiant en médecine qui était ami à lui, ils sont dénommés Becker. Et puis, ben, comme toutes les syphilis, ça a disparu, la syphilis primaire, disons, disparaît comme elle est venue, et on n'en a plus entendu parler. Souvent, il y a un stade secondaire, apparemment, là, qui a été évité avec des grands problèmes dermatologiques. Bon, là, ça n'a pas été le cas. Et puis, ce qu'on appelle le tréponème pallidum, qui est le germe de la syphilis, se fixe dans le système nerveux central, continue à évoluer à bas bruit, et entreprend ensuite de s'attaquer au système nerveux central, au cerveau, douzaine d'ans après la syphilis primaire. Et donc là, c'est ce qui s'est passé pour Schumann. Lorsque j'ai écrit ma thèse, je me suis rendu compte très vite que les symptômes, disons, rentraient dans le cadre d'une paralysie générale. Et en plus, c'était ponctué par une autopsie qu'avaient pratiqué les docteurs Richards et Peters après sa mort, qui décrivent parfaitement les lésions dues à une paralysie générale. Alors, c'est un peu un paradoxe, parce que ces médecins ne connaissaient pas la paralysie générale, mais c'était des anatomistes distingués, comme on l'était à l'époque. Et ce qu'ils ont décrit, c'est ce qu'on a trouvé ensuite, par la suite, à relier à la paralysie générale, c'est-à-dire une disparition progressive de la substance grise, et puis des inflammations très importantes au niveau des méninges, et un poids du cerveau, au fond, qui a diminué. Donc ça, c'est un petit peu ce qui ponctuait le travail. Et donc, j'avais effectivement émis ce diagnostic de paralysie générale, mais sans avoir du tout la notion de la syphilis primaire qu'on a eue entre-temps en lisant les carnets de Schumann, parce que Schumann racontait sa vie au jour le jour, étant jeune, et raconte dans le détail cet épisode de syphilis primaire contracté avec cette jeune fille qui s'appelait Christelle, et qui même intervient dans le carnaval. Donc, c'était quelqu'un de proche de lui, c'était pas du tout une prostituée, ni quoi que ce soit.
0: On l'a découvert quand ?
1: Ah, ça a été découvert début des années 2000 à peu près, je crois, à peu près. Voilà, quand les carnets sont sortis. En tout cas, je n'en disposais pas.
0: Quand vous aviez fait votre thèse en 79.
1: Oui, je pense même, oui, dans les années 90 même, je pense à peu près. Oui.

0: Est-ce que, d'une certaine façon, c'est un peu de la faute de Friedrich Wieck si il s'est mis Martel en tête d'être à ce point virtuose, jusqu'à utiliser ses petits instruments de torture comme le chiroplaste, à lui-même mettre une poulie qui a fait qu'il a perdu l'usage de son animal?
1: Sans doute, mais je pense que c'était aussi une question d'orgueil. Disons, on lui a mis dans la tête qu'il deviendrait un virtuose, alors à partir de ce moment-là, ben, il fallait qu'il devienne un virtuose, et comme il l'était moins naturellement que les autres, eh bien, il a essayé de compenser, et le jour où il s'est rendu compte qu'il avait abîmé sa main, à la fois il a été malheureux, ses lettres le disent, et à la fois il a été débarrassé de l'idée qu'il faudrait qu'il aille sur scène et qu'il soit un virtuose, et il a été trop heureux d'une certaine façon de devenir compositeur à part entière et de fonder sa revue musicale, car il ne faut jamais oublier que si c'était un compositeur de génie, c'était alors là pour le coup un enfant prodige en matière d'écriture, et qu'il aidait son père qui était un érudit dès ses 14 ans et a publié, a travaillé à des dictionnaires et autres, et que lui-même s'est mis à écrire des contes à la Hoffmann dès ses 17 ans et qu'il a fondé une revue à 23 ans, revue qui avait pignon sur rue immédiatement, lu dans toute l'Europe et qui existe encore aujourd'hui, la Neue Zeitschrift für Musik. Donc c'est quelque chose d'extraordinaire.
0: C'est après qu'il ait est-ce que ça signe une espèce de changement de rapport à la musique? Se mettre à écrire et à faire une revue, c'est aussi une manière de la penser plutôt que de l'exécuter mécaniquement?
1: Oui, je pense que ceci compense cela, oui. Il est donc compositeur et critique musical, fondateur de revue, rédacteur-chef, appelez ça comme vous voulez, et il n'est pas concertiste. Mais il a quand même deux cordes à son arc.
0: On est au moment où Clara commence à écrire son opus 1, son opus 2, qui sont des caprices en forme de valse. Ces caprices en forme de valse, ils sont une espèce de relais en compositrice de ce qu'elle est déjà en virtuose.
1: Absolument, ces premiers opus sont des opus de petite gamine virtuose. Il faut vraiment la penser, elle était ravissante et frêle, avec un visage tout menu et des grands yeux bleu clair. Et cette ravissante petite fille, toute frêle, toute menue, jouait comme 10 garçons réunis, nous dit le vieux Goethe. Schumann lui disait en riant qu'elle jouait comme un hussard. Elle avait une virtuosité, effectivement, d'homme, entre guillemets. On l'a comparée toute sa vie à ses rivaux hommes, qui d'ailleurs, ce n'étaient pas ses rivaux, dans la mesure où il l'admirait énormément. Et elle a s'est écrit pour elle-même, oui, des pièces virtuoses, mais qui étaient quand même très vite très très inventif, très charmant. D'ailleurs, Wieck y veillait, hein, parce qu'il était très fier de sa fille, mais il était très méfiant. Et il lui a permis de publier dès l'âge de ses 11 ans, parce que il s'est rendu compte qu'elle était vraiment exceptionnelle. Et alors, ce qu'il y a d'extraordinaire, c'est qu'elle a, alors qu'elle avait presque 10 ans de moins que lui, elle a devancé Robert Schumann en tout. Elle a publié son opus 1 trois mois avant l'opus 1 de Robert, et ainsi de suite. Elle l'a toujours devancé. Et avant tout, sont des créateurs. Il faut les penser comme des créateurs. Donc, ils ont travaillé pendant 25 ans, face à face, l'un pour l'autre, l'un par l'autre, avec des œuvres croisées qui se répondaient. Alors, je vous en donne deux ou trois exemples, c'est tout. À l'été 1831, eh bien, elle publie telle ou telle œuvre, il répond, et plus particulièrement, quand elle écrit une romance opus 3, lui renvoie, si j'ose dire, donc des variations sur la romance de Clara, et il continue ainsi. Et quand Friedrich Wieck s'oppose vraiment à leur fiançailles, il publie en 1836, il a donc 26 ans, trois œuvres majeures, la sonate en fa dièse, la sonate en fa mineur et la fantaisie en ut majeur. Et ces trois œuvres sont nourries des motifs de Clara, et à partir de ce moment-là, il va chanter Clara, soit à partir des motifs de Clara ou des motifs qu'ils croisent, qu'ils ont ensemble, soit à partir des motifs beethoveniens, vous imaginez lesquels, c'est-à-dire à la bien-aimée lointaine et Fidelio, soit à travers le jeu des notes lettres en allemand, c'est-à-dire C-A-A. Clara.
0: Alors, il ne prend pas le L et le R, il prend que les lettres du prénom de Clara qui sont d'office ben, qui des notes
1: sont,
0: de musique,
1: oui.
0: C'est ça.
1: Donc Do, La, La, Chiarina, quand
0: qu'on
1: il l'appelle Chiarina avec le H, donc c'est H, A, ce qui fait Do, Si, La, La, et le concerto commence par Do, Si, La, La, etc.

0: On a beaucoup glosé sur les jeux de lettres qu'il peut faire avec le prénom de Clara, qui contient au moins trois notes de musique, le C, le A et à nouveau le A, donc Do, La, La, qui donne effectivement le départ au concerto pour piano. Sauf que on trouve aussi un double A dans le prénom de Laura. C'était qui ?
1: Alors, ça, Laura est une petite sœur de Schumann, que la mère a eu 2 ans à peu près avant la naissance de Schumann, et qui est décédée après quelques mois de vie.
0: Donc Schumann donc arrive. Il l'a pas connue.
1: Non, il l'a pas connue. Schumann arrive donc quelques mois après, et c'est un domaine assez complexe. On est toujours tenté de se dire Schumann à ce moment-là. Et peut-être un enfant de remplacement. Il l'est forcément. Hein. Une mère perd un enfant, elle en a un à la suite. C'est un enfant qui vient un peu remplacer le premier. C'est d'autant plus compliqué que cette mère en avait eu qu'une fille qui allait être malade par la suite. Et elle avait 3 garçons. Donc cette petite Laura avait dû être quand même investie de quelque chose d'assez fort. Mmh. Qu'est-ce qui a été dit ou pas dit à Schumann ? On n'en sait rien. Mais probablement, dans ces cas-là, il est tout à fait possible que Schumann ait développé l'existence à l'intérieur de lui d'une, ce qu'on appelle une crypte, où il y a cette petite sœur décédée qui continue à vivre. On appelle ça un fantôme. Alors, tout bêtement, parce que c'est une espèce de statue entre la vie et la mort. En réalité, cette Laura est décédée, mais si elle continue à vivre à l'intérieur de Schumann, il lui donne une sorte de vie. Et on a quand même constaté chez Schumann un attrait et une espèce de glissement entre les figures féminines de façon très, très fréquente. Il était très attaché à ses belles-sœurs, qui étaient les épouses de deux frères de Schumann. Il était très fixé à leur figure. Et quand on lit les lettres, mais c'est des véritables lettres d'amour qu'il leur écrit. Vraiment. Et pas de lettres aux frères. Il va dédicacer des œuvres pour piano relativement importantes à ses belles-sœurs. Les frères n'auront droit qu'à 8 polonaises pour eux tous, quoi. Ouais. Donc on voit justement, même dans la musique. Donc il y a cet attrait pour la femme et ce glissement toujours à la limite de l'inceste, puisque bon, les belles-sœurs quand même normalement même.
0: On n'est pas censé y toucher.
1: Pas de l'inceste au sens strict, mais malgré tout, il y a quelque chose de cet ordre-là, oui.
0: Avant Clara, il y a eu Ernestine, parce que c'est vrai que quand on parle des fameuses lettres ASCH qui deviennent des notes de musique, on a l'habitude de dire « Ah, mais ce sont les lettres, notes de musique qu'on peut trouver dans le mot Schumann », mais c'est aussi le village natal de Bohême où Ernestine est née. Et Ernestine, c'est cette jeune fille que Frédéric Wieck, le père de Clara, essaye de lui recasser, c'est ça ?
1: Tout à fait. Bon, c'est une période où Clara est très, très jeune. Le père ne tient absolument pas à ce qu'elle continue à être sous l'influence de Robert Schumann. Il voit bien ce qui se lie entre ce jeune homme et cette adolescente. Donc, il précipite Ernestine dans les bras de Schumann. Et Schumann y croit pendant un moment. Et il en sort quand même les études symphoniques qui sont pour moi une des œuvres majeures du répertoire pianistique.
0: Donc, sont dédiées à Ernestine.
1: C'est, tout à fait. C'est l'époque d'Ernestine et sa personne est là. Elle est dans les études symphoniques.

0: Alors, est-ce que les partitions de Schumann sont si fiables quand on fait l'entreprise que vous faites, Philippe André, à savoir une psychologie de Schumann à travers sa vie et son œuvre? Parce qu'il y a quand même un paquet de partitions que vous relevez, l'opus 15, donc les Kinderscenen, les Kreisleriana, l'opus 16, les Novelettes, qui, 1840, respirent la stabilité et laissent penser qu'on a là un compositeur très équilibré.
1: Oui, tout à fait. Donc, il faut toujours, plus que jamais, chez Schumann, il faut toujours se référer à la période à laquelle l'œuvre a été écrite.
0: C'est-à-dire que l'année est révélatrice de son
1: état. Le moment même de l'année est révélatrice. Et en fait, Schumann est l'homme de la transfusion, mais je dirais la transfusion directe de la personnalité dans la musique. Donc, la personnalité étant quelque chose enclin à des fluctuations, à des courants, à des dépressions, à des sommets, on les retrouve directement dans la musique. Donc, les œuvres dont vous me faites part sont des œuvres écrites dans la fin de la décennie qui a vu toutes les œuvres pour piano, c'est-à-dire entre 1830 et 1840, et c'est une période de relative stabilité qui lui permet justement d'entreprendre ses beaux cycles et même de se replonger dans une enfance idéalisée comme celle des Kinderscenen.

0: Mais Clara est son double principal, c'est-à-dire que pour ses 21 ans, il donne naissance à Eusebius et Florestan, ses doubles complémentaires, et aussitôt, il leur met un double supérieur qui est son moi, son surmoi, dirait Freud, qui s'appelle Raro. Et qu'est-ce que c'est que Raro? C'est Clara Robert, Raro. Et à l'époque, l'enfant n'a que 11 ans quand il donne naissance à Raro. C'est-à-dire que tout leur destin est déjà projeté dans son esprit.
1: Ouais. Mais quand vous dites Clara est le double de Robert, on entend presque aussitôt que la réciproque n'est vraie que partiellement parce qu'elle n'est vraie qu'en réponse.
0: Oui et non, ils signent l'un et l'autre leurs lettres. J'ai évidemment tous les écrits des Schumann en allemand, c'est comme ça qu'on peut vraiment mesurer. Et bien, Dein, Doppelgänger, l'un et l'autre peuvent utiliser cette signature. Ils sont vraiment le double l'un de l'autre. Ils sont, je vais vous dire, alors on va dire les choses autrement. L'histoire de Clara et de Robert Schumann, l'une des plus extraordinaires de toute l'histoire de la musique et de toute l'histoire de l'art, a ceci de fascinant qu'ils recréent l'androgyne mythique, c'est-à-dire qu'ils sont à la fois deux et un. Et ce qu'il y a de fascinant, c'est que comme ils sont surdoués l'un et l'autre, ils auraient pu faire une carrière, j'ai horreur de ce mot, disons un parcours absolument magnifique, chacun tout seul, de leur côté, sans s'être jamais vu, et ils n'auraient même pas besoin l'un de l'autre, mais le destin les a fait se rencontrer à 8 et 18 ans, et ils ont senti qu'à partir de ce moment-là, leur vie et leurs œuvres seraient enlacées.

0: Eusébius et Florestan, donc ça, c'est deux personnages imaginaires qu'il met en scène dans le carnaval.
1: Oui.
0: Je voudrais savoir quels sont ses modèles quand il fait ça. Il pense à Jean-Paul ?
1: Certainement, mais c'est encore plus dans Les Papillons opus 2. Donc Jean-Paul envahit tout son journal de jeunesse et à ce moment-là, les jumeaux de Jean-Paul, c'est-à-dire
0: Walt et Wult,
1: effectivement, sont l'anticipation de Zébus et Florestan. Et effectivement, c'est sur ce modèle. Dans le carnaval, alors le carnaval est beaucoup plus hoffmanien. Cette fois-ci, c'est Hoffmann qui commence à prendre la relève.
0: Et alors, Walt et Wult, c'est aussi, on prend l'habitude de les penser comme des modèles d'écoute.
1: Oui.
0: Y a un peu ce que Proust ensuite appellera le moi mondain et le moi profond à travers ces deux figures-là. Pour Robert Schumann, c'est aussi clair que ça. Il y en a un qui est plus social et l'autre plus introspectif.
1: Je ne dirais pas ça, il les définit autrement. Eusébius, de toute façon, Saint Eusèbe, c'est un saint, donc Eusébius, c'est le méditatif, le pieux, ça c'est très important parce qu'on n'aura pas le temps d'en parler, mais tout un chemin mystique de Schumann. Et Florestan, lui, c'est le fiévreux, l'agité, mais le passionné. Et donc, Eusébius est zart, c'est-à-dire tendre, et Florestan est wild, c'est-à-dire sauvage. Et c'est comme ça qu'il les définit, zart und wild, tendre et sauvage.

0: Et alors, à travers ces personnages, il va donc avoir une espèce de, on pourrait presque dire, de structure duale, à partir de laquelle il va se diviser lui-même, quasiment se cliver à jamais.
1: Se cliver, oui et non. De toute façon, il est double aussi en tant qu'écrivain et compositeur.
0: Ah oui.
1: Et puis, il est double en tant qu'homme social qui, le jour où il sera marié, aura 8 enfants, sera un père tendre, etc. Mais un compositeur extrêmement centré, malgré tout, sur lui-même et sa composition, parce qu'il sait que le temps lui sera compté. Schumann, il faut aussi compter avec ça, il a des fulgurances extraordinaires. Donc, à 21 ans, il donne naissance, je vous l'ai dit, à Eusebius, Florestan et Raro. Mais à 19 ans, il a vu le Rhin, il a ressenti l'appel du Rhin

0: de son courage, eh bien, effectivement, il ira, et le malheur a voulu qu'on le sauve, parce que c'est un grand malheur, et 29 mois d'agonie dans un asile que le destin aurait pu, alors là, pour le coup, lui éviter.
1: Où Clara n'est pas allée.
0: Non, à la fois on le lui interdit, et à la fois elle-même ne pouvait pas. Je dirais, elle a une construction depuis l'enfance par son père. Elle a été élevée à la dure, Clara, je vais vous dire, vraiment à la dure. Et qu'on peut toujours quand on veut. Et ce n'est pas vrai quand on est malade. Et ça, c'est quelque chose qu'elle ne voulait pas entendre. Donc, voir son mari foudroyé, écroulé, c'était plus qu'elle pouvait supporter. N'oubliez pas qu'elle avait tous ses enfants à charge, qu'elle a immédiatement repris après l'accouchement de son 8e enfant, ses tournées de concert, pour gagner quoi ? L'argent du ménage. Et sa vie durant, elle a gagné l'argent du ménage et de ses enfants.
1: Quand vous regardez ce que disent les médecins Franz Richards et Eberhard Peters qui se sont occupés de lui, diagnostiquer que ces médecins ont été victimes d'une sorte de déni, c'est-à-dire qu'ils ont sous-évalué ce qui était véritablement arrivé à leurs patients ?
2: C'est très étrange. C'est très étrange parce que j'ai parcouru justement pour publier la deuxième mouture de mon ouvrage, j'ai eu accès aux feuilles d'observation quotidiennes de ces deux médecins. Alors, ils alternaient. Et, ils passaient un jour dans l'autre et chaque jour, il y avait entre 5 et 10 lignes écrites sur l'état de Schumann. Et on voit un état de démence qui s'avance très, très dangereusement, de délabrement même physique, de déstructuration psychique. Et plusieurs années après, Richards va faire apparaître un article où il pense que ce qui est arrivé à Schumann est dû à un surmenage, avec une théorie un peu farfelue qui consiste à dire que, au fond, il perdait de la matière grise et qu'il était tellement surmené et tellement actif que cette matière grise n'avait pas le temps de se renouveler. Donc, on appelle ça effectivement du déni. Par contre, je suis quand même interrogatif sur les motivations de cet article. Parce que quand même, ils ont vu Schumann mourir dans un état de délabrement et de folie et de démence. Bon, on pourra peut-être y revenir sur ces distinguos. Et donc, dire que c'est l'objet d'un surmenage, ça me paraît un peu léger.
1: Cela dit, il y avait quand même une ambiance de déni qui dépassait le cadre médical, puisque vous relevez dans le texte de sa fille, Eugénie, cette phrase dès la préface, « Je le vois bien portant, sa vie, ses actes et ses œuvres attestent un esprit sain dans toute sa plénitude. » Comme si sa propre fille avait elle-même ratatiné sa folie à ces derniers mois, quoi.
2: La folie fait peur. Je crois que c'est à partir de là qu'on peut expliquer la réaction de l'entourage. D'autant que c'est une époque particulière pour appréhender la folie. Aujourd'hui, on a des armes, on a des médicaments, on a des concepts, on a des grilles de diagnostic. À l'époque, on n'avait rien et on n'avait pas non plus les structures de soins. La psychiatrie n'existait pas en tant que telle. Donc l'entourage, que pouvait-il faire si ce n'est dénier, c'est-à-dire plus qu'une dénégation, le déni, c'est de dire que ça n'existe pas. Voilà. Malgré ce qu'on voit, c'est comme une espèce d'hallucination négative. Ça n'a pas lieu d'être, ça n'existe pas. Et Clara va être elle-même prise dans ce déni jusqu'à la fin de sa vie, mais tellement c'était dur, il faut le comprendre. Complètement angoissant de voir son mari progressivement ne plus arriver à pouvoir parler, ne plus arriver à diriger l'orchestre, arriver quand même à écrire un peu ses compositions, mais malgré tout, avec des espèces de trous, de maladresses, etc. Bon, aussi on reparlait de ces choses-là, et qu'est-ce qu'on fait par rapport à ça ? Eh bien, on se dit non, c'est pas possible, ça n'existe pas, parce qu'on ne peut pas voir ce qui se passe. Et finalement, le plus lucide là-dedans, c'était Schumann. C'était Schumann qui lui-même
1: s'est vu partir.
2: S'est vu partir et a demandé à être interné.
1: Mais ce que vous faites, c'est de montrer que les biographies de Schumann, à commencer par celle qu'écrit sa fille, sont très asymétriques, à beaucoup parler des années où ça semble aller bien et très peu des années où ça va très mal, et que cette asymétrie va structurer un regard sur sa pathologie qui va finalement aboutir à l'idée d'une schizophrénie dont vous allez montrer que ça n'est pas ce dont il souffrait, mais précisément aussi parce qu'on a séparé son temps de folie du reste de sa vie.
2: Oui, exactement. C'est assez frappant, parce que finalement, dans sa vie de compositeur, on a à peu près deux périodes.

0: De 12 ans, on va dire, entre l'âge de 20 ans et l'âge de 34 ans, puis entre l'âge de 34 ans et son décès.
1: Ouais,
0: et on constate
1: ans,
0: que,
1: ouais.
0: que les biographies font à peu près facilement deux tiers sur la première période et un petit tiers sur la deuxième période, qui est la période où s'installe la folie qui venait de l'extérieur, en quelque sorte, et qu'on appelle la paralysie générale.
1: Et ce qui, du point de vue de l'œuvre, ne se justifie pas.
0: Alors, encore moins, puisque Schumann a beaucoup plus composé dans cette deuxième partie de sa vie, ou moins en nombre d'opus, que dans la première partie. Et nombre d'opus, je pense que ça signifie quand même aussi, parce que il y a là-dedans un opéra, il y a des symphonies, il y a encore des oratorios, donc il y a des œuvres très conséquentes. Donc on ne peut pas dire que c'est parce qu'il y a un petit opus comme ça qu'il y en a plus. Donc en effet, Schumann, voyant son état de démence progressivement s'installer, a composé d'autant plus. Donc ça, c'est aussi frappant. Et les biographies sont déséquilibrées à ce sujet, en effet. Peut-être aussi parce qu'on s'est moins intéressé à la deuxième partie de son œuvre, mais bon, c'est une autre histoire, oui.
1: Oui, mais alors peut-être que ça participe du déni, le fait qu'on soit moins intéressé alors, à ce qu'il compose dans les 12 dernières années.
0: Je ne sais pas, ça dépend un peu.
1: Oui, dans quel sens fonctionne le déséquilibre, en
0: voilà,
1: fait. Oui,
0: je crois que l'œuvre de Schumann a été appréhendée à travers une espèce d'idéal romantique, et ce jeune homme romantique qui écrivait pour piano, ensuite pour des leaders, etc., d'une façon quasiment irruptive, mais de façon aussi absolument géniale, et dès le début, ça passionne absolument. Et puis, un compositeur qui, tout en étant en train de lutter contre la folie, s'installe forcément, diminue son champ de vision, diminue le paysage qui l'entoure, et se met à composer des partitions peut-être un petit peu plus sages, un petit peu plus convenues, qui sont plus empreintes de classicisme. Ben voilà, peut-être que ça intéresse moins, en général, le mélomane. Je pense quand même qu'aujourd'hui, on a fait beaucoup de progrès par rapport à ce que ça a été, par rapport au moment, par exemple, où j'ai commencé à travailler sur Schumann, il y a plus de 40 ans.

0: Quand vous avez pris la décision dans les années 70 de faire votre thèse en médecine sur le cas Schumann, vous avez été voir votre directeur de thèse en lui disant « je vais travailler sur un schizophrène génial ».
1: Ah oui, alors je m'en souviendrai toujours de cette histoire-là. Je suis allé trouver mon patron de l'époque, qui était le titulaire de la chaire de psychiatrie sur Montpellier, le professeur Pouget. Et je lui dis, voilà, monsieur, parce qu'on l'appelait le patron monsieur, voilà, je voudrais faire ma thèse sur un schizophrène. Alors, il me dit, oui, je lui dis, sur un schizophrène de génie, Robert Schumann. Et tout de suite, il ne m'a pas contredit. Il m'a même dit, ah, mais oui, tout à fait. Puis, alors, vous voyez, il avait des hallucinations visuelles. Et ça, les hallucinations visuelles, c'est tout à fait typique de la schizophrénie. Donc, au départ, on se... excusez-moi le terme, mais on se fourvoyait tous les deux, quoi. Oui. Hein. De toute façon, on était partis sur la schizophrénie. Bon.
0: Enfin, vous n'étiez pas les premiers, hein, à vous fourvoyer. Vous citez Garrison, qui en 34 avait fait un article là-dessus.
1: Absolument.
0: Un certain Linder, qui avait fait une thèse à Zurich en 59, qui, pareil, était sur un diagnostic
1: absolument.
0: De schizophrénie.
1: Ouais. Oui, tout à fait. Les thèses sur la schizophrénie de Schumann, il y en avait quelques-unes. Pour moi, qui avais survolé quelques biographies, avec cet épisode d'hallucination au décours duquel il s'était jeté dans le Rhin, puis sa fin dans une clinique psychiatrique, ça me paraît, c'est signé justement une schizophrénie. Mais en cela, je me trompais et je m'en suis très très vite rendu compte.
0: Alors comment justement ?
1: Alors j'ai commencé par dresser un état des lieux, c'est-à-dire, je me souviens, j'avais établi un grand tableau, comme ça, avec les épisodes qui avaient émaillé la vie de Schumann, les épisodes pathologiques. J'ai regardé un petit peu comment ça évoluait. Je n'étais alors étudiant qu'en première année de psychiatrie, mais justement, c'était l'année où on étudiait beaucoup la sémiologie, et je me suis vite rendu compte que ça ne cadrait pas du tout avec ce que je pouvais savoir de la schizophrénie. Alors, non seulement la vie, j'ai aussi bien insisté là-dessus dans mon livre, mais l'œuvre non plus ne cadrait pas avec l'œuvre d'un schizophrène.
0: Alors, l'un des arguments que vous prenez, c'est de dire que, par exemple, si on prend Les Chants de l'Aube, qui est l'une de ses dernières partitions, elle continue d'avoir une forte adresse. Or, un schizophrène perd l'adresse, y compris dans son œuvre, quand il y a encore.
1: C'est exactement ça. C'est-à-dire que le schizophrène est soumis à des forces de déstructuration progressive, et la relation avec le public, avec ce qui est compréhensible, se dilue peu à peu. Ou en tout cas, est beaucoup plus en pointillé. Or, non, chez Schumann, du début à la fin, jusqu'à cette dernière œuvre, le lien avec la cohérence, avec le public, est maintenu. Donc ça, ce ne sont pas du tout les caractéristiques d'une œuvre schizophrénique.

0: Alors, on a eu aussi un diagnostic établi par Constance Pascal et un certain Gilbert qui parlait plutôt de psychose maniaco-dépressive, mais qui maintenait donc Schumann dans un cadre psychotique. Et là aussi, vous avez trouvé Ardure là-dessus.
1: Oui. Alors, psychose maniaco-dépressive, c'était l'ancêtre de la bipolarité.
0: Ouais.
1: Hein, un jour, pour d'obscures raisons, on a changé le vocable. La psychose maniaco-dépressive est devenue bipolaire. Non, là non plus, Schumann n'avait pas le profit d'une psychose maniaco-dépressive. Pour la raison aussi, c'est qu'il y avait très peu d'éléments, très peu d'épisodes d'excitation maniaque dans sa vie. Il y en a un apparemment en 1849, encore que...
0: Qui est l'année féconde, selon
1: voilà,
0: le terme de Schumann lui-même.
1: L'année féconde, mais encore que justement, il garde énormément de cohérence, il n'est pas du tout submergé par l'excitation. Et il peut mettre ça aussi en musique. Je ne crois pas qu'un véritable état maniaque puisse être mis en musique. Voilà, ça c'est une chose. Ensuite, il y a cette détériorisation, qui est une démence, détériorisation progressive de ses facultés cognitives. Et ça ne relève pas non plus du tout du registre de ce qu'on appelait la psychose maniaco-dépressive. C'est-à-dire que dans la psychose maniaco-dépressive, les facultés intellectuelles étaient maintenues toute la vie jusqu'à la fin, si ce n'est peut-être à la toute fin. Mais Schumann est beaucoup trop jeune pour avoir un délabrement psychique tel qu'il l'a eu dans le cadre d'une psychose maniaco-dépressive.
0: C'est quoi cette histoire de biotype pique-nique? Alors pique-nique, ça s'écrit P-Y-C-N-I-Q-E, pas comme le pique-nique qu'on va faire au parc, mais...
1: Ah oui, alors ça, on distinguait à l'époque deux types corporels, le leptosome et le pique-nique. Le leptosome était la personne grande, un peu maigre, un peu dégingandée, et donc on s'était rendu compte, on croyait s'être rendu compte, je dirais même, que les schizophrènes étaient plutôt dans la partie des leptosomes. Et puis les pique-niques, qui étaient des êtres un petit peu ronds, un petit peu massifs, alors, ce qui pouvait correspondre... À la description physique de Schumann, on les mettait plutôt dans la psychose maniaco-dépressive.
0: Donc ça voulait dire en gros un peu trapu, donc bipolaire.
1: Voilà, alors il y a des médecins qui ont mis ça dans le dossier de la bipolarité, dans le dossier de la psychose maniaco-dépressive de Schumann. Bon, je le cite de façon un petit peu anecdotique. Aujourd'hui, on n'oserait plus faire des choses comme ça.
0: Mais c'était vraiment l'époque de la physiognomie. Hein,
1: quand j'ai appris la psychiatrie, on le citait encore.
0: Ah, oui.
1: On le citait. Mais un peu de
0: on le citait avec la condescendance rationaliste
1: le plus souvent,
0: qui va bien.
1: Voilà, mais bon.

0: En 1827, son père écrit l'autobiographie de sa fille. Il commence son journal en disant à la première personne « Je suis né à Leipzig le 13 septembre 1819 » et avec ce texte naît une espèce d'association d'esprit entre le fait que dans ses premières années, Clara était mutique et l'idée très romantique que Nancy Reich et vous reprenez volontiers, que finalement sa langue était la musique.
1: C'est vrai, alors elle n'a pas été mutique tout de suite, elle l'a été quand son père l'a arrachée à 5 ans de sa mère, il avait le droit, et à partir de là, elle a plus ouvert la bouche, effectivement.
0: Donc c'est un traumatisme familial
1: d'abord. C'est un traumatisme familial, bien évidemment, et c'est le moment où, l'apprenant sous son aile, eh bien, il l'a éduquée artistiquement, je dois dire très intelligemment, elle ne jouait d'abord qu'une heure par jour, puis il y avait aussi l'aspect allemand de la promenade qui était essentiel, mens sana in corpore sano, donc la fillette n'allait pas en classe, ça va sans dire, mais en revanche, elle vivait dans un milieu d'hommes exclusivement, qui étaient des hommes adultes, hein, plus intelligents les uns que les autres. Son père l'a emmenée au théâtre, voir Schiller, voir tous les grands, alors qu'elle avait 9 ans, 10 ans, 11 ans. Donc elle s'est formée auprès d'adultes, hommes, avec du grand théâtre. Et ensuite, évidemment, avec Robert Schumann, qui était l'intelligence incarnée, Liszt, qui lui-même l'était, témoigne de l'intelligence, de la profondeur, mais vraiment imposante, c'est le mot qu'il emploie, supérieure de Schumann. Donc, pour elle, il a d'ailleurs joué d'abord le jeu d'une enfant, puisque c'était une enfant. Il lui a écrit des contes, je vous dis, des contes à la Hoffmann, des contes extravagants, des affaires de sosie, de double, et en lui disant « Ouh, j'ai peur, tu as vu ce que je t'ai... » Bon, non, vous avez vu, c'est vrai qu'il se vous voyait à l'époque. Le tutoiement n'est arrivé que beaucoup plus tard.
0: L'image qu'on a longtemps eue de Clara Schumann a été excellente pianiste et certes compositrice. Il y a une espèce de non-sens musicologique à faire cette séparation pour cette génération-là, puisque être virtuose du piano en 1830, c'est composer.
1: Absolument. Donc, comme vous dites, c'est un non-sens. Mais elle a ceci quand même de particulier, que même si elle n'en a pas fait sa vie de la composition, d'autant que... étant donné son couple fusionnel, dès l'instant où Schumann a lâché la plume, elle l'a lâché aussi, ça n'avait pas de sens pour elle de continuer au-delà de cette création double et qui était donc question et réponse. À partir de ce moment-là, effectivement, elle n'est devenue que, si j'ose dire, une pianiste, une très très grande interprète, qui ne jouait que les grands auteurs, dont évidemment Schumann, qu'elle a imposé dans l'Europe entière, et bientôt le jeune Brahms, puisqu'elle a refait le même travail avec Brahms qu'elle faisait avec Schumann, c'est-à-dire de le défendre contre vents et marées. Il n'y avait pas besoin de défendre Chopin et Mendelssohn, ils étaient défendus d'avance, elle les jouait, elle était celle qui a introduit Chopin en Allemagne et qui l'a imposé, mais je veux dire, ça se faisait quand même naturellement, alors qu'elle a beaucoup plus lutté pour les autres. Donc la composition était naturelle chez cette pianiste et compositrice prodige, et effectivement, mais elle n'est quand même pas allée trop loin. La moitié de son œuvre est sous le nom de Clara Wieck, elle va jusqu'à l'opus 11, l'autre moitié est sous le nom de Clara Schumann, mais effectivement, elle compose beaucoup moins que Robert Schumann. N'oubliez pas qu'elle donne des concerts à longueur de temps, qu'elle a 8 enfants en 13 ans de vie conjugale. Alors si on ajoute 2 grossesses avancées plus toutes les autres, elle était enceinte tout le temps en réalité, et malgré ça, elle a mené une vie de... Effectivement, c'était un compagnon d'armes, quand j'emploie le mot masculin, c'était ça, un compagnon d'armes de son mari.
0: Alors vous avez relevé les moments où dans son journal, elle parle de la composition. Il y a eu toute une période de sa vie où elle disait quand même, en gros c'est un truc d'homme, je suis presque... effectivement pas légitime à écrire, alors qu'il y a quand même un moment où elle dit, il n'y a pas pas de plus grand plaisir musical que d'entendre un orchestre jouer sa musique.
1: Mais bien sûr qu'elle a douté. Elle a douté parce qu'elle était femme. Elle n'aurait peut-être pas douté d'elle-même si elle avait été homme et si elle avait eu le droit légitime de composer. Mmh. Mais c'était quelque chose qu'on n'autorisait pas à une femme. Et alors, dans l'Allemagne pudibonde du romantisme, vous imaginez, c'était encore bien pire qu'en France, si je veux dire.
0: Si ce n'est que musicalement, elle n'avait de compte à rendre qu'à son père, qui était lui-même très en soutien de son activité de composition.
1: Oui, mais il faut reconnaître qu'à partir du moment où elle a été mariée, alors que Robert, fiancé, a été aussi en soutien, mais total, a fait des critiques admirables sur elle, du jour où il a été marié, père de famille, où là, son admiration n'a pas décru, loin de là, mais le fait qu'elle compose, il a des phrases terribles du style « Clara a écrit des pièces plus merveilleuses qu'elle ne l'a jamais fait », mais d'être mère de famille et d'être la femme d'un compositeur toujours dans les nuages et autres, c'est bon, elle a d'autres choses à faire finalement.
0: En 1947, Clarence Brown a réalisé un film qui s'intitule « Song of Love » où Clara est interprétée par Catherine Hepburn. Et il y a une scène où elle joue du piano au milieu d'un grand récital et où elle est quasi interrompue par les cris d'un bébé. On voit la gouvernante qui vient lui signaler depuis les coulisses, c'est l'heure de nourrir le bébé. Alors elle se met à accélérer comme si elle était virtuose parce que mère et en même temps empêchée dans sa carrière de musicienne par ses obligations maternelles.
1: Alors, moi, je n'ai vu aucun de ces films. Je dois vous le dire, ça me...
0: Par choix ?
1: Ah oui, par choix. Ça ne me tentait pas, donc je n'en ai vu aucun. Ce qui fait que je n'ai aucune opinion, mais ce qui est vrai, c'est que on sait, toujours par leurs journaux respectifs, qu'elle recommençait à donner des concerts un mois, précisément après la naissance de chaque enfant, et qu'ensuite, il fallait, comme vous dites, un peu faire le tout à la fois. Alors, cette anecdote, elle n'existe pas, parce que là, je connais les écrits des Schumann complètement. Elle n'existe pas, mais elle aurait pu exister.
0: Elle est probable malgré tout, oui.
1: Clara, il faut se rendre compte qu'elle est d'une modernité extraordinaire, dans la mesure où elle a voulu tout faire, ce qui est quand même rarissime, et que, effectivement, dans la mesure où elle est à la fois compositrice, pianiste, qu'elle est l'égérie de deux génies de l'Allemagne, je ne sais pas si vous vous rendez compte, d'être l'égérie de Robert Schumann, puis de Brahms, sans parler de ceux qu'il admirait passionnément, comme Mendelssohn.
0: Et Liszt.
1: Et Liszt, mais enfin Mendelssohn, lui, on l'adorait en plus. Mmh. Liszt, quand même, elle l'a tenu un bon. Et elle est donc déchirée entre des dons exceptionnel, et puis encore une fois, le quotidien. Donc, je trouve que c'est un exemple vraiment stupéfiant, insurpassable de ce qu'on pourrait appeler l'accomplissement d'une femme. En quelque sorte, elle est toutes les femmes en une, puisqu'elle est tout. Elle a été une fille, je veux dire une fille remarquable, une fiancée, une femme, une mère, qu'elle a tout accompli. Et évidemment, encore une fois, une compositrice et une pianiste, c'est quand même assez ahurissant. Et je dois dire que quand on nous parle d'autres femmes, j'admets beaucoup qu'il y ait d'autres femmes musiciennes, d'autres femmes compositrices, d'autres femmes. Mais allez m'en trouver une qui, depuis, alors qu'elle est toute petite, depuis Paganini, depuis le vieux Goethe qui a connu enfant le jeune Mozart, qui a connu sur ces derniers temps le jeune Mendelssohn, c'est-à-dire les deux plus prodiges de tous les prodiges qui aient jamais existé, et qui trouve le moyen d'admirer la petite Clara Wieck, ensuite Chopin, ensuite Mendelssohn, ensuite Schumann, Brahms, etc. Là, je crois qu'il n'y a aucune compositrice. C'est pour ça que quand on me dit « elle était peut-être pas ci ou peut-être pas ça », mais je dis... Mais enfin, il suffit de regarder les hommes qui l'ont aimée et qui étaient ces hommes qui l'ont aimée pour avoir la preuve qu'elle était extraordinaire.

0: Et alors, il y a des œuvres qu'on ne peut pas comprendre sans ça. Ce qu'il appelle lui-même les variations de l'esprit, c'est effectivement la transcription sur la partition de ce qui lui paraît sous forme d'hallucination.
1: Alors, ça se passe pendant l'état onirique, qui a duré une semaine à peu près, au décours duquel Schumann s'est jeté dans le Rhin. Une nuit, des esprits lui sont apparus et lui ont dicté un thème musical qu'il a noté. Sur ce thème musical, il a écrit une série de variations pour piano. Mais ce qu'il y a d'absolument extraordinaire, c'est que ce thème musical est un thème lui appartenant. Il s'agit du thème du mouvement lent de son concerto pour violon.
0: Donc il l'avait déjà en lui.
1: Il l'avait déjà en lui, mais il le vit comme si ça venait de l'extérieur.
0: On m'a dissocié. Voilà. Ouais.
1: Et ça, c'est le typique, c'est le propre des hallucinations. On dit elles reviennent dans le réel, c'est-à-dire qu'elles sont nées à l'intérieur et pourtant on a l'impression qu'elles nous arrivent de l'extérieur. Et même plus que ça, puisque le thème de ce concerto pour violon était aussi le thème d'un lied de jeunesse qu'il avait réutilisé à ce moment-là pour le concerto pour violon. Donc c'est
0: un thème qu'il aimait bien, quoi.
1: Un double thème qui lui appartient.
0: Ouais.
1: Et il est tellement déstructuré à la fin qu'il ne s'en souvient pas, mais ça lui réapparaît sous forme d'hallucination et comme dicté par les esprits. Et donc, il écrit ces variations, alors sur lesquelles certains disent, c'est une palossature, d'autres les trouvent intéressantes. Bon, moi, je crois qu'un peu, ni une ni deux, c'est peut-être l'œuvre de trop, mais enfin, voilà.
0: Sachant qu'il était assez familier de la consultation des tables tournantes.
1: À un moment, comme Victor Hugo a procédé quand il était en exil à Jersey, Schumann s'est complètement intéressé aux tables. Mais justement, on peut faire la différence avec Victor Hugo, qui a quand même un petit doute, qui souvent n'intervient pas directement dans le fait que les tables tournent, mais prend des notes un petit peu à l'écart. Schumann, au contraire, est absolument persuadé que les tables détiennent la vérité. Et personne ne peut le contredire à ce sujet. Donc on appelle ça une adhésion aux idées délirantes. Ça signe même des idées délirantes. Hein, c'est la différence, si vous voulez, entre quelque chose que je peux affirmer mais je doute. Bon, voilà. Hein, donc je ne suis peut-être pas délirant quand je doute, mais là, dans le délire, il n'y a plus de doute. Donc les tables tournantes détiennent Wahrheit, la vérité absolue pour Schumann. Et ça, c'est vraiment, ce sont vraiment des idées délirantes.
0: Et ça, de façon constante. C'est-à-dire, il n'a jamais douté, quel que soit le moment où il a pu y avoir affaire.
1: Les tables, c'est à peu près quelques mois avant qu'il se jette dans le Rhin. Donc, voilà.
0: D'accord.
1: Oui, donc à cette époque-là, il n'a pas eu le temps d'en douter.
0: Il y a un autre film que vous n'avez pas vu.
2: Je n'ai rien vu.
0: De 2008, un film qui s'appelle Galipte Clara de Elma Sanders Brahms qui commence.
2: Ah, Galipte Clara, oui.
0: Ah, vous l'avez vu ?
2: Non, je l'ai vu un tout petit peu, j'en ai entendu parler.
0: Je voulais vous parler juste de la scène d'ouverture. On voit Clara jouer le concerto de Robert. Robert, dans une sorte de nervosité, tripote son alliance, la lâche et elle est ramassée par Johannes Brahms, à qui il la resubtilise pour se la réapproprier.
2: Non, mais tout ça, c'est du faux intégral.
0: Bien sûr, mais cette histoire d'anneau, c'est quand même curieux qu'il, déjà avec l'annulaire en 1832, et que la question de la bague revienne à ce point dans leur correspondance dans les années où ils n'arrivent pas à se marier.
2: Oui.
0: Il y a une fixation sur cet objet.
2: Oui, parce que c'est un symbole, et quand Robert s'est fiancé à un moment donné à Ernestine von Fricken parce que le médecin lui a dit « il faudrait vraiment qu'il y ait une femme dans votre vie », etc. Et ensuite, évidemment, s'est rendu compte que c'était Clara qu'il aimait. Eh bien, plus tard, elle lui a dit « tu vois que l'anneau ne représente rien, tu en avais donné à Ernestine, et ben bon, etc. » Il est sûr, et au moment où il se jette dans le Rhin, il y jette l'anneau, et c'est pour ça que Philippe André, notamment, pas que, bien évidemment, et il faut lire son livre de 400 pages pour comprendre, mais pense que c'était aussi pour se retrouver lui, reconstituer son moi avec un M majuscule. Et il dit qu'il a entendu dans ce Rhin le chant des filles du Rhin, et peu après, Wagner, se lancera dans la tétralogie, il y aura le chant des filles du Rhin.

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1: Bonsoir à tous, c'est le grand jour, le coup d'envoi de la Coupe du Monde de football. Ce soir, 48 équipes sur la ligne de départ, une seule soulèvera le trophée le 19 juillet à l'issue des 5 semaines de compétition. Cette 23e Coupe du Monde va se jouer dans 3 pays différents. Le Mexique, le Canada et les États-Unis vont se partager les 104 rencontres de ce mondial. Un mondial qui débutera à 19h30 par la très attendue cérémonie d'ouverture, Christophe Médouget.
2: Oui, et qui dit 3 pays, dit 3 cérémonies d'ouverture, une avant chacun des premier match joué sur chaque territoire. La première ce soir avant Mexique-Afrique du Sud au stade Azteca de Mexico. Au programme, un show pyrotechnique, des couleurs, de la danse et surtout beaucoup de musique. Plusieurs chanteurs et musiciens sont attendus et notamment Shakira, l'interprète de l'hymne officiel du mondial. Une deuxième cérémonie est prévue à Toronto demain soir avant Canada-Bosnie et la troisième à Los Angeles dans la nuit de vendredi à samedi, juste avant États-Unis-Paraguay. Parmi les stars attendues, Katy Perry à Los Angeles ou encore Alanis Morissette et VG Dream à Toronto, l'interprète du célèbre ramener la coupe à la maison en 2018.
1: L'équipe de France va devoir un peu patienter avant de faire son entrée en lice. Les Bleus joueront mardi contre le Sénégal à New York avant d'affronter l'Irak et la Norvège. Également dans l'actualité, se rassembler chaque lundi soir devant les tribunaux et le ministère de la Justice. Voilà ce que demandent plusieurs associations féministes et de défense des enfants, notamment la Fondation des Femmes, après l'électrochoc lié à la mort de Liana. Des rassemblements pour réclamer une loi intégrale contre les violences. Christophe Hellul, déclaré coupable d'homicide involontaire, est condamné à 4 ans de prison avec sursis après que son chien Curtis ait tué sa compagne Elisa Pilarski en 2019 dans l'Aisne. La jeune femme était enceinte. Le tribunal de Soissons a également ordonné l'euthanasie du pitbull importé illégalement en France. Et puis, la France salue un marin immense, un courage rare, une lumière au large. Les mots d'Emmanuel Macron après la mort de Charlie Dalin. Le navigateur est mort à 42 ans. Il était le dernier vainqueur du Vendée Globe. Voilà pour l'info, excellente soirée.
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1: Avant toute chose, excusez-moi pour ma voix d'aujourd'hui. Je suis un peu, voire franchement enroué. Je dois d'ailleurs pas être le seul à subir les conséquences des variations météorologiques de ces derniers temps. Bon, si je vous en parle, c'est que ça s'entend. Mais c'est aussi parce que j'avais déjà cette voix hier, un peu moins abîmée qu'aujourd'hui. Mais j'ai reçu un appel du responsable de la radio qui me demandait très sérieusement si je faisais des essais de voix générées par intelligence artificielle, tant ma voix lui semblait peu naturelle. Et pourtant, non, c'est bien la mienne, oui. Je reconnais que toutefois, par pure paresse parfois, l'idée d'utiliser une IA pour transformer mes textes en voix parlée ne me déplairait pas, tant qu'à faire avec la reconstitution de ma propre voix. Mais c'est d'ailleurs pas vraiment impossible qu'un jour j'utilise cette technologie. Pas forcément pour me remplacer, mais plutôt pour créer une seconde voix chargée de faire les renonces. C'est devenu presque une règle dans le monde de la radio. On demande à une autre personne, souvent l'animateur ou le journaliste qui présente l'émission, d'intervenir au milieu de la chronique. C'est un peu, parfois beaucoup même, artificiel, mais cela permettrait d'éviter que la chronique paraisse trop longue. Selon une idée largement répandue dans le monde de la radio, l'auditeur ne supporterait pas d'entendre quelqu'un parler seul pendant plus d'une minute ou deux. Il faudrait donc casser le rythme et donner l'impression d'une conversation. Soyons honnêtes, c'est souvent assez artificiel. L'animateur pose une question au chroniqueur et celui-ci, comme par hasard, possède exactement la bonne réponse. Parfaite. Est-ce que quelqu'un est dupe? J'en doute. Mais c'est devenu donc le standard. D'ailleurs, il n'est pas rare que l'animateur laisse volontairement voir qu'il lit la relance, laquelle a été rédigée par le chroniqueur lui-même. Une sorte de clin d'œil adressé à l'auditeur ou au téléspectateur. Ah oui, parce que cette pratique existe aussi à la télévision. Il faut dire qu'on voit bien le chroniqueur arriver avec son texte et en remettre un exemplaire à la personne qui anime l'émission. Alors oui, c'est vrai, j'ai envisagé d'utiliser l'intelligence artificielle pour générer ces fameuses relances avec une autre voix, histoire de faire comme si. J'y ai même tellement pensé que je teste actuellement une IA capable de reproduire la voix de ma compagne. Après tout, j'ai l'habitude qu'elle me pose des questions sur les sujets médias, qu'elle maîtrise moins bien que moi. Sans fausse modestie, je dirais que c'est pas trop difficile. Je parle des médias, hein, évidemment. Pas de faire mieux qu'elle dans tous les domaines. Mais donc, revenons à notre sujet, la longueur des chroniques. À en croire certains responsables de radio, elle ne devrait jamais dépasser 1 minute 30, voire 2 minutes au grand maximum. Au-delà, l'auditeur saturerait. Alors que penser de ça? J'ai tendance à répondre que les sujets que je traite sont souvent complexes et j'aime les développer plutôt que les survoler. En moins de 2 minutes, ça devient difficile d'expliquer réellement les choses. J'ai d'ailleurs demandé à ChatGPT de réduire certains de mes textes à ce fameux standard. Franchement, le résultat me laisse souvent un goût inachevé. Non pas par l'intelligence artificielle, mais parce que il manque pas mal de choses. J'ai l'impression de ne pas faire vraiment mon travail, de ne pas aller jusqu'au bout de l'explication. C'est frustrant. Alors il est vrai que je suis un passionné des sujets que je traite, les médias. Et j'ai envie de partager cette passion, de transmettre, d'expliquer. Et puis je remarque quand même que de nombreuses chroniques à la radio ou à la télévision dépassent largement ces 2 minutes réglementaires. Et finalement, ça c'est pas si mal. Alors je dois donc pas être totalement dans l'erreur. Alors est-ce que j'ai raison? Vous pouvez me répondre sur les réseaux sociaux. Tapez simplement mon nom, Serge Surpin, et vous me trouverez assez facilement. Il faut encore que le responsable de cette radio accepte de diffuser cette chronique, probablement un peu trop bavarde à son goût, et qu'il ne décide pas de la zapper, la laisser dans un tiroir. Car oui, je dois vous le révéler, elle est enregistrée, la chronique. Aujourd'hui, donc, je vous ai fait rentrer dans les coulisses de la fabrication d'une chronique. Enfin, pas tout. Tout cela pour vous dire une chose. Malgré les apparences, malgré ma voix étrange d'aujourd'hui, c'est bien moi qui vous parle. Et ma voix n'a pas encore été remplacée par une intelligence artificielle. Pas possible.
2: Mais c'est tout à fait possible.
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1: Bonsoir à tous, c'est le plus grand événement football de la planète. La Coupe du Monde fait son retour ce soir, 5 semaines de compétition. On s'intéressera à ce qui nous attend pour la cérémonie d'ouverture et on fera un tour d'horizon des équipes à surveiller. Toutes n'ont qu'un seul objectif, décrocher une étoile. Et puis on parlera également dans ce journal de climat. Les experts alertent une nouvelle fois sur le réchauffement lié à l'activité humaine. Pourtant, il y a des raisons d'espérer, vous l'entendrez. C'est le grand jour, le coup d'envoi de la Coupe du Monde de football. Ce soir, 48 équipes sur la ligne de départ. Une seule soulèvera le trophée le 19 juillet à l'issue des 5 semaines de compétition. Cette 23e Coupe du Monde va se jouer dans 3 pays différents. Le Mexique, le Canada et les États-Unis vont se partager les 104 rencontres de ce mondial. Un mondial qui débutera à 19h30 par la très attendue cérémonie d'ouverture. Christophe Médouget.
2: Oui, et qui dit 3 pays dit 3 cérémonies d'ouverture. Une avant chacun des premiers matchs joués sur chaque territoire. La première ce soir, avant Mexique-Afrique du Sud, au stade Azteca de Mexico. Au programme, un show pyrotechnique, des couleurs, de la danse et surtout beaucoup de musique. Plusieurs chanteurs et musiciens sont attendus et notamment Shakira, l'interprète de l'hymne officiel du Mondial. Une deuxième cérémonie est prévue à Toronto demain soir avant Canada-Bosnie et la troisième à Los Angeles dans la nuit de vendredi à samedi, juste avant États-Unis-Paraguay. Parmi les stars attendues, Katy Perry à Los Angeles ou encore Alanis Morissette et VG Dream à Toronto, l'interprète du célèbre « Ramener la coupe à la maison » en 2018.
1: L'équipe de France va devoir un peu patienter avant de faire son entrée en lice. Les Bleus joueront mardi contre le Sénégal à New York avant d'affronter l'Irak et la Norvège. Dans cette Coupe du Monde, 48 pays sont en compétition. C'est 16 de plus qu'en 2022. L'équipe de France fait partie des favoris, mais devra se méfier de plusieurs nations européennes et sud-américaines, selon le consultant de beIN Sport, Patrick Guillou.
3: Le Brésil, l'Argentine, le Portugal et l'Espagne sont les grandes nations qui ont l'habitude de jouer les compétitions. Est-ce que c'est l'année de l'avènement du Portugal? Est-ce que l'Argentine arrivera encore, parce que c'est une équipe de tournoi, à se concentrer, à se focaliser pour une nouvelle fois aller dans le dernier carré? L'Espagne surfe sur cette dynamique qu'elle a eue à l'Euro. Le Brésil, moi, c'est mon favori, mais plus un

0: La coalition va également organiser une grande manifestation le 4 juillet. Après l'affaire Liana, Jordan Bardella regrette que Gérald Darmanin n'ait pas présenté sa démission. Le président du Rassemblement national dénonce des défaillances du ministre de la Justice et de l'État. Le principal suspect dans la mort de la collégienne a déjà fait l'objet de plusieurs signalements en matière de violences sexuelles. Christophe Hellul, déclaré coupable d'homicide involontaire, est condamné à 4 ans de prison avec sursis après que son chien Curtis ait tué sa compagne Elisa Pilarski en 2019 dans l'Aisne. La jeune femme était enceinte. Le tribunal de Soissons a également ordonné l'euthanasie du pitbull importé illégalement en France. Selon la justice, Christophe Hellul est responsable d'avoir entraîné Curtis jusqu'à ce qu'il soit conditionné à l'attaque. Plus 0,27 degrés par décennie, la planète se réchauffe à un rythme sans précédent selon un consortium de plus de 70 scientifiques. Ils viennent de mettre à jour les indicateurs du réchauffement climatique et les chiffres sont alarmants. La limite de 1,5 degré de plus fixée par les accords de Paris sera atteinte dans 4 ans puis dépassée. Le niveau des mers continue aussi d'augmenter à cause de l'activité humaine. Pourtant, il y a des raisons d'être optimiste selon la climatologue Françoise Vimeux.
1: Les émissions de gaz à effet de serre continue à augmenter, mais sur la dernière décennie, moins vite que sur la décennie précédente. La deuxième raison d'espérer, c'est qu'on voit que le plus grand pollueur au monde, la Chine, a stabilisé depuis presque 2 ans maintenant ses émissions de gaz à effet de serre. Et puis, la dernière raison, c'est qu'aujourd'hui, vous avez plus de 170 pays qui se sont dotés de cadres de politique climatique. Ça ne va pas assez vite, ça ne va pas assez fort, mais on est en chemin pour au moins stabiliser nos émissions au niveau global.
0: À noter que le continent européen se réchauffe plus vite que le reste du globe, à cause notamment de son industrie et de la baisse de l'enneigement qui contribue à refléter l'énergie solaire. Et puis, la France salue un marin immense, un courage rare, une lumière au large. Les mots d'Emmanuel Macron après la mort de Charlie Dalin. Le navigateur nous quitte à 42 ans des suites d'un cancer. Il était le dernier vainqueur du Vendée Globe. Voilà pour l'essentiel de l'info. Excellente soirée.
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5: Bonsoir à toutes et tous. La cérémonie d'ouverture de la Coupe du Monde de foot se prépare à Mexico dans le mythique stade Azteca. C'est bientôt le coup d'envoi de 5 semaines de compétition avec le tout premier match de ce mondial 2026. Le Mexique face à l'Afrique du Sud. Ce sera à partir de 21h heure française. À suivre dans la nuit également dans ce groupe A, la Corée du Sud face à la République tchèque. L'équipe de France, elle, va découvrir son centre d'entraînement sur le campus de Boston aujourd'hui avec une première séance prévue à 21h. Dans l'actu également, cet appel lancé par 150 associations et syndicats après la mort de Liliana pour des rassemblements tous les lundis devant les tribunaux partout en France et pour une grande manifestation le 4 juillet prochain. Mobilisation pour maintenir la pression et demander une loi intégrale contre les violences faites aux femmes et aux enfants. Lundi dernier, les manifestations avaient rassemblé plus de 60 000 personnes dans le pays. Une femme de 31 ans dans un état très grave après avoir reçu plusieurs coups de couteau chez elle à Laval. Son ex-compagnon a été placé en garde à vue. Un féminicide avait déjà eu lieu dans le même quartier la semaine dernière. Une mère de famille de 39 ans avait été tuée par son conjoint. Il est depuis en détention provisoire. À l'étranger, les dernières menaces de Donald Trump contre l'Iran. Le président américain écrit sur son réseau social qu'il va frapper très fort ce soir le pays. Il évoque aussi la prise de l'île pétrolière de Karg dans le détroit d'Ormuz et d'autres infrastructures pétrolières. Le régime iranien lui avait annoncé aujourd'hui la fermeture totale du détroit stratégique en réponse aux bombardements menés par les États-Unis la nuit dernière. Enfin, de nombreux hommages après l'annonce de la mort du skipper Charlie Dalin ce matin. Emmanuel Macron salue un marin immense, un courage rare, une lumière au large. Le navigateur François Gabart évoque lui un homme d'une rare exigence, animé par une volonté et une détermination hors du commun. Le vainqueur du dernier Vendée Globe est décédé des suites d'un cancer à 42 ans. Bon début de soirée, à notre écoute.
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1: Bonsoir à toutes et tous. La cérémonie d'ouverture de la Coupe du Monde de foot se prépare à Mexico dans le mythique stade Azteca. C'est bientôt le coup d'envoi de 5 semaines de compétition avec le tout premier match de ce mondial 2026. Le Mexique face à l'Afrique du Sud. Ce sera à partir de 21h heure française. À suivre dans la nuit également dans ce groupe A, la Corée du Sud face à la République tchèque. L'équipe de France, elle, va découvrir son centre d'entraînement sur le campus de Boston aujourd'hui avec une première séance prévue à 21h. Dans l'actu également, cet appel lancé par 150 associations et syndicats après la mort de Liliana pour des rassemblements tous les lundis devant les tribunaux partout en France et pour une grande manifestation le 4 juillet prochain. Mobilisation pour maintenir la pression et demander une loi intégrale contre les violences faites aux femmes et aux enfants. Lundi dernier, les manifestations avaient rassemblé plus de 60 000 personnes dans le pays. Une femme de 31 ans dans un état très grave après avoir reçu plusieurs coups de couteau chez elle à Laval. Son ex-compagnon a été placé en garde à vue. Un féminicide avait déjà eu lieu dans le même quartier la semaine dernière. Une mère de famille de 39 ans avait été tuée par son conjoint. Il est depuis en détention provisoire. À l'étranger, les dernières menaces de Donald Trump contre l'Iran. Le président américain écrit sur son réseau social qu'il va frapper très fort ce soir le pays. Il évoque aussi la prise de l'île pétrolière de Kharg dans le détroit d'Ormuz et d'autres infrastructures pétrolières. Le régime iranien lui avait annoncé aujourd'hui la fermeture totale du détroit stratégique en réponse aux bombardements menés par les États-Unis la nuit dernière. Enfin, de nombreux hommages après l'annonce de la mort du skipper Charlie Dalin ce matin. Emmanuel Macron salue un marin immense, un courage rare, une lumière au large. Le navigateur François Gabart évoque lui un homme d'une rare exigence, animé par une volonté et une détermination hors du commun. Le vainqueur du dernier Vendée Globe est décédé des suites d'un cancer à 42 ans. Bon début de soirée, à notre écoute.
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